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Maintenant, l'agenda des villes, les bons plans culturels sur le Val d'Oise. Rendez-vous au domaine de Villarceau, sur la commune de Chaussy, dimanche 6 septembre, pour un concert de musique classique à 17h30 dans le cadre du festival d'Auvers-sur-Oise, avec les frères Lucas et Léo Ispire, talents émergents de la fondation Gauthier Capuçon. Ils explorent un répertoire riche de Bach à Ravel, en passant par Rameau et Mozart. Parmi les œuvres jouées, la sonate de Ravel. Renseignements, réservations 01 34 67 74 33. Je vous emmène cette fois-ci au théâtre Madeleine Renaud sur la commune de Taverny pour le Barbier de Séville, vendredi 11 septembre à 20h30. Cette mise en scène fait dialoguer le jeu des comédiens avec une belle présence musicale au plateau, violon, alto, accordéon, guitare, ukulélé ou encore synthétiseur accompagne l'action, soulignant tour à tour l'élan comique et la tension dramatique du Barbier de Séville de Beaumarchais. Pour en savoir davantage, le 01 34 18 17 11. Et puis à Beauchamp, la saison culturelle s'ouvrira le 19 septembre avec une comédie familiale pleine d'énergie et de fantaisie, Carmen, inspirée de l'œuvre de Mérimée et Bizet. Ce spectacle revisite le mythe de Carmen dans une version décalée, et rythmée et résolument moderne. Sur scène, quatre comédiens incarnent 15 personnages accompagnés d'une simple guitare qui fait office d'orchestre. Rendez-vous le samedi 19 septembre à 20h30 à la Parenthèse au 153 chaussée Jules César pour voir ce spectacle. Réservation et tarifs sur le site billetterie.ville-beauchamp.fr. C'était l'agenda des villes sur IDFM Radio, les bons plans culturels sur le Val d'Oise.

Réveil en musique sur IDFM Radio en compagnie de votre serviteur et ami Roberto Milesi. Eh bien mes chers amis, bonjour à toutes, bonjour à tous. Donc, j'espère que vous êtes en pleine forme, hein. Ouais, je le dis très souvent ça, mais c'est vrai parce qu'il y en a qui disent, oh, on n'a pas passé une bonne nuit, ou là où on s'est réveillé plusieurs fois, ou il y en a d'autres, ça a été, il n'y a pas de souci. Mais le principal, bah, c'est d'être en forme pour écouter IDFM Radio, voilà, avec Réveil en musique. Alors, on va retrouver, je vous passe assez régulièrement ce 33 tours d'aimable en direct qui était extraordinaire. On va le retrouver là et il va interpréter la valse des âges, je crois. Je vous l'ai passé il y a peu de temps, mais je vous la repasse avec grand plaisir. Surtout pour Daniel, le chauffeur de taxi d'aimable, bien sûr, que je verrai bientôt. Et puis Michel Clèche, deux grands amis d'aimable, et pour vous toutes et vous tous. Et pour Martine Diovasca et Jean-Pierre Diovasca. Valse des As en direct.

Et voilà, c'était Aimable en direct. Merveilleuse interprétation de la valse des As avec ses musiciens. Ah, c'est... Moi, j'allais à Aubonne, dans le Val d'Oise, et ils venaient au bal du foot tout le temps, et j'ai vu ça en direct à l'époque. C'était comme ça, voilà. Avec les musiciens qu'il y a dans ce 33 tours, qui date de au moins presque soit plus de 60 ans, ce 33 tours, je pense. À la batterie, il y avait Claude Siary. Au sax, il y avait Raymond Leblon. À l'orgue, à la trompette, Petrus. Au chant et à l'animation, et à la batterie aussi de temps en temps, Claude Marignan, ainsi qu'au violon dans les valses viennoises. Et à la guitare, le célèbre Jean Bonal, que bien sûr vous connaissez bien dans la région, puisqu'il habitait Bouffémont. Et puis Jean-Pierre et Martine Diovasca étaient amis avec. Ils le voyaient régulièrement chez le boulanger. Et à la basse, au chant, on l'entend en ce moment, Marcel Truquet, qui était un célèbre accordéoniste aussi.

Ouah, super, n'est-ce pas? C'était donc Aimable, en direct avec tous ses musiciens, d'un bal, il y a une soixantaine d'années, hein, oui, au moins 50. Hein. Et voilà, ces 33 tours sont de la collection d'Aimable, d'ailleurs, signée par lui-même. Tous les 33 tours, je les ai chez moi. Et c'est vraiment avec grand plaisir que je vous passe de temps en temps tous ces CD, vraiment des merveilles, voilà. Hein. Allez, eh bien maintenant j'ai pris mon accordéon et je vous interprète les papas du dimanche, parce que nous sommes dimanche aujourd'hui, bien sûr.

Les papas du dimanche, Roberto Milesi et tous ses musiciens. Allez tiens, et bien maintenant je garde mon accordéon, je garde mes musiciens, je vous interprète un grand succès d'Alain Barrière, Rien qu'un homme.

Eh oui, rien qu'à l'homme. Tiens, encore un petit coup, allez. Et après, on va se dire au revoir.

0: Et voilà, c'était juste pour le plaisir, mais il va falloir vraiment se dire au revoir. J'espère que ce 33 tours des maps vous a fait plaisir de le réécouter. Ça fait plusieurs fois que je vous le passe, mais ça me fait tellement plaisir à moi aussi. C'était réellement du direct à l'époque. Alors bien sûr, tous les fans des maps, voilà, vous êtes tous très heureux de l'écouter à chaque fois. Et il y en a des fans des maps, là, je peux vous le dire. Et puis bien sûr, il y a le chauffeur de taxi. Alors là, bien sûr, Daniel. Eh oui. Et puis Michel Clèche là-bas. Tiens, j'ai plus de nouvelles de Michel Clèche. J'espère qu'il n'a pas un souci de santé là-bas en Haute-Savoie. Eh bien, en tout cas, moi je vous remercie de votre fidélité. Et je vous ferai encore une autre petite surprise demain matin. J'espère que vous êtes bien remis de vos vacances pour ceux qui êtes partis en vacances. Mais il y en a encore pas mal qui sont en vacances, hein, d'ailleurs. Il y en a d'autres qui sont en vacances toute l'année maintenant, hein. C'est pas vrai, ça? Bah, bien sûr, vous avez raison, profitez-en. Et ceux qui vont bosser, bah, alors, bon courage, les amis. En tout cas, bon courage à notre ami Christophe Caron, qui est là dans les studios pour la pré-matinale et ensuite la super matinale d'IDFM Radio, votre radio préférée. Allez, place à Christophe, à toi, mon cher Christophe. Moi, je vous fais la bise et à demain matin.
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2: Bonjour, bon réveil, c'est l'heure de la prématinale. Merci Roberto, à demain pour un nouveau réveil en musique, samedi 5 septembre. Bonne fête au Raïssa, la matinale arrivera à 7h pour le récap de la semaine. Merci de nous rejoindre en ce week-end, nous vous le souhaitons très très bon et très chaud. Il fera par exemple jusqu'à 30 degrés demain, c'est toujours l'été, hein. Ça se poursuit. Bonnes vacances? Non, on va mettre ça de côté, peut-être pour certains. Oh oui, en tout cas, on a bien attaqué la rentrée pour vos animateurs, animatrices de votre radio préférée en DAB+ ou encore sur le 98 de la bande FM.

0: Bonjour, bonjour, merci de nous rejoindre maintenant au sein du restaurant Le Cardinal à Enghien-les-Bains, place du Cardinal Mercier avec son chef Romain Clos. Bonjour.
1: Bonjour à toutes et à tous.
0: Comment ça se passe aujourd'hui dans cette belle et magnifique cuisine?
1: Bah écoute, tout va bien.
0: Aujourd'hui plutôt sucré, salé?
1: Eh ben on va partir sur une petite note salée. Nous allons faire ce qu'on appelle des croquettas. Alors tout le monde a entendu ce terme forcément une fois.
0: Oui, je connais les croquettes que je donne à mes chiens, voilà. Mais les croquettas...
1: Eh ben non, on va aller un petit peu au-delà de ça. C'est que les croquettas, alors moi souvent j'aime bien aller en Espagne, il m'inspire un petit peu des fois de la cuisine espagnole. Et vous avez en Espagne ce qu'ils appellent les croquettas, c'est des petits assortiments, c'est des petites boules qui sont frites, qui sont panées, avec du jambon, avec du fromage. Ça se mange souvent à l'apéritif, ça peut être faire une entrée, c'est assez sympa je trouve. Ce côté d'avoir plusieurs petites choses à manger. Et du coup, on va faire des croquettas au fromage.
0: Il nous faut quoi comme ingrédient?
1: Alors, moi, on va faire ce matin des croquettas au fromage. Il va falloir du fromage. On a du chèvre frais. Mais pas le frais, frais, tu vois, frais qui a quand même un petit peu de goût. Hein. On a du parmesan et on a blanc d'œuf. 200 g de chèvre. 200 g de parmesan râpé, chèvre assez friable, hein. Il va falloir qu'il se mélange assez facilement. Et on a 4 blancs d'œufs. Bon, on évite au camembert, ça pourrait le faire, mais j'ai peur que ce soit un peu trop liquide. Donc j'ai mis tous mes ingrédients, les 3, vous avez vu, dans une petite cuve et je vais mettre ça au batteur. Parce que je suis feignant et j'aime pas mélanger à la main. Non, c'est vrai que c'est à force, c'est quand même beaucoup plus pratique qu'avec le batteur. Et voilà, t'as vu, c'est fini. Bim. Donc j'ai une pâte.
0: C'est de la chantilly presque.
1: On n'en est pas loin. Et cette pâte, ce que l'on va faire, alors là j'ai pris un petit peu d'avance. On va la mettre un petit peu au frais. Parce que tu vois, c'est pas forcément évident. Là je fais des petites boules. Mais je vais te montrer comment en faire. Donc on façonne une petite boule, tu vois, comme ça. Et après on va venir la paner.
0: Ça ressemble à une boule de noix de coco.
1: Exactement. On va venir la paner tout simplement. Panure, est-ce que tu te souviens des panures? On en a déjà fait. Panure,
0: oui,
1: basique. Alors, farine.
0: Il faut du jaune aussi, je crois.
1: Exact. Farine.
0: C'est ensuite la colle, le jaune, finalement.
1: Un œuf qui va être la colle. Exact. Et après, on finit avec la panure. Tout ça, vous trouvez dans le commerce. Vous achetez une panure fine. Voilà. Et ta croquettas, tu vois, elle est terminée.
0: Elle est belle, elle est mignonne.
1: Tu la refaçonnes un petit peu, qu'elle soit bien ronde. Voilà. Et après, tout ça sur une plaque et on met tout ça au frigo, tout simplement. Alors moi, j'en ai déjà préparé. On va pouvoir déjà mettre
0: en cuisson pendant
1: une heure ou deux.
0: Romain, on en sert 3 par personne, à peu près environ.
1: 3 par personne, oui. Après, tout dépend de la taille, hein, de ce que vous voulez faire. Mais 3 par personne, c'est sympa en entrée. On accompagne ça, nous, avec un petit coulis de tomates maison. Tomates fraîches, maison, basilic. Une petite salade en accompagnement. Voilà. Donc là, tu vois, je finis ma panure. On va faire une portion. Voilà. T'as vu, à faire, ça nous a pris une minute.
0: C'est assez simple.
1: À paner. Alors, soit on fait une simple panure, soit une double panure. Double panure, moi j'aime bien, parce que ça évite que ça s'ouvre en deux et que le mélange sorte à la cuisson, tu vois. Donc, double panure, c'est en fait, on va renouveler l'opération 2 fois. Donc, ça fait plus de panure, c'est vrai. Mais quand tu as un mélange un petit peu crémeux à l'intérieur, ça évite que ça fuit et que ça s'ouvre. Voilà, et eh ben écoute, elles sont prêtes, la friteuse est chaude, on y va.
0: Ça va frire combien de temps à peu près là?
2: Une minute.
0: Ah, c'est très rapide, d'accord. Elles sont bien dorées, nos croquettas.
1: Donc
0: hein.
1: Tu vois, on les a laissées une minute à peu près, elles sont bien dorées. Voilà, on voit le fromage qui essaye de s'échapper un petit peu.
0: Ah non, ça c'est interdit.
1: Mais ça va, non, faut qu'il reste dedans. J'assaisonne un tout petit peu.
0: Si le fromage s'échappe un tout petit peu, rien de grave.
1: Faut pas qu'il s'échappe.
0: Donc, on rafistole après.
1: Exactement. On fait un peu de maçonnerie. Donc, un petit coulis de tomates. Maison, bien évidemment.
0: Tout est maison, de toute façon, ici.
1: Maison.
0: Si vous voulez pas faire le coulis de tomates maison, on vous en voudra pas,
1: mais
0: bien
1: non,
0: sûr.
1: Non, vous achetez un coulis de tomates de bonne qualité, ça fera très bien l'affaire aussi, vous inquiétez pas.
0: Donc, il sent bon ton coulis de tomates.
1: Ah oui, on met des petits légumes dedans en plus.
0: Il n'y en a pas assez, tu peux en remettre.
1: Non, il faut bien équilibrer les choses. Donc tu vois, fond de mon assiette, coulis de tomates, je viens disposer mes petites croquettas. Je trouve que le fromage va bien avec la tomate. On a préparé une toute petite salade minute qu'on va venir disposer sur le dessus, un petit peu de vinaigre.
0: Il y a quoi dans cette salade minute? Il y a un peu de persil.
1: Alors, on peut y mettre quoi d'autre? Alors, j'ai, moi j'aime bien mettre un petit peu de coriandre, un petit peu de persil, un petit peu de cerfeuil. Tu as des le ver de poireau qu'on fait frire.
0: Ah oui.
1: Ouais, j'aime bien aussi. On a de l'endive rouge. Ça fait une petite salade un
0: peu. Des pousses de soja, on pourrait mettre ou pas?
1: On peut mettre des pousses de soja, effectivement.
0: Bon, c'est parce que j'en ai mangé il n'y a pas longtemps, pardon.
1: Voilà. Et voilà. T'as vu, ton assiette elle est faite.
0: Mais là c'est royal, c'est très beau encore.
1: Royal peut-être, je sais pas, normalement c'est bon.
0: Merci beaucoup pour cette recette estivale avec le chef Romain Clos du restaurant Le Cardinal à Enghien-les-Bains. Bon appétit, à très vite.
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0: Bienvenue, vous êtes toujours sur UDFM Radio et c'est l'heure de la journée des villes, les bons plans culturels sur le Val d'Oise, la journée des associations en Guyane-et-Bain, dimanche 6 septembre avec votre radio valdoisienne, au programme sport et associations en fête, mettent à l'honneur la richesse du tissu associatif en guénois, 66 associations sportives, culturelles, solidaires, environnementales et de loisirs présenteront leur activité au public sur la jetée du lac de 10h30 à 18h30 en guyane-et-bain.fr. pour en savoir davantage. Et puis chez Point Commun au Théâtre 95 à Cergy, présentation de l'édition automnale Jazz au fil de l'Oise le samedi 26 septembre à 18h30 à l'occasion du lancement de cette 30e saison musicale. Marc Prior investit la scène du Théâtre 95 avec un récital de piano à l'image de son univers raffiné, créatif et infiniment libre. Pour en savoir davantage, réservez vos places, c'est le 01 34 20 14 14. C'était l'agenda des villes sur UDFM Radio, les bons plans culturels sur le Val d'Oise.
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0: Bon samedi, bon week-end, IDFM Radio, 5 septembre. Aujourd'hui, bonne fête à Issa, c'est le récap de la semaine de la matinale jusqu'à 10h. Vous allez redécouvrir le gagnant d'un concours d'éloquence, la voyante Alexia, mais aussi le quart d'heure Disney un petit peu plus tard, ou encore la librairie jeunesse Croco Livre pour des coups de cœur. Juste avant, on va échanger une nouvelle fois avec Elodie Heck. Elle ouvrira dans quelques jours son studio Max, une école en quelque sorte qui vous proposera des cours de danse, de chant, de théâtre et bien plus encore. L'inauguration a eu lieu hier à Enghien-les-Bains. Juste avant, c'est Lina Sapna, Miss Île Maurice, Grande Élégance 2026. Nous retrouverons aussi un petit peu plus tard d'autres invités pour vous faire partager des moments toujours exceptionnels sur IDFM Radio, en DAB+, ou encore sur le 98 de la bande FM.

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1: Nous sommes avec deux nouveaux invités sur votre radio valdoisienne. Bonjour, tout d'abord Alina Spana. Spania.
2: Lina Sapna.
1: Sapna, pardon, excusez-moi, je l'ai mal noté. Missile Maurice Grand Océan Indien 2026. Hein.
2: C'est bien ça.
1: C'était quand exactement?
2: Alors j'ai été élue donc en mars 2026 aux Champs-Élysées, donc à la Fashion Week de Paris.
1: Waouh, c'était cool.
2: C'était vraiment magnifique.
1: Qu'est-ce qu'il y a eu exactement ce jour-là? Comment s'est déroulée un petit peu la cérémonie?
2: Alors on a dû défiler au départ avec une tenue traditionnelle de ce qu'on représentait comme pays. Et puis ensuite, en tenue de soirée, il y avait également un styliste qui s'appelle Angui, donc qui était présent avec ses mannequins. Et donc voilà, c'était un moment partagé aussi avec nos familles, donc voilà, pour pouvoir être couronnés devant ce beau monument. Donc voilà, les Champs-Élysées, ça fait rêver.
1: C'était la première élection pour vous ou pas?
2: Alors c'était ma deuxième élection. La première fois, j'ai participé à l'élection donc Missis franco-mauricienne, où j'étais première dauphine.
1: Pourquoi on dit Missis, justement, on ne dit pas Miss?
2: Alors, parce qu'on est mariés, on est des femmes.
1: D'accord.
2: Voilà, c'est
1: mais
2: ça la
1: veut
2: différence.
1: Dire, Missis, ça veut dire Miss quand même, de toute façon.
2: Oui, bien sûr. Oh, oui, bien sûr.
1: J'ai eu peur.
2: Et donc, j'étais première dauphine au premier concours que j'ai passé.
1: Bravo, félicitations.
2: Merci.
1: Magnifique couronne, magnifique écharpe. Merci. On vous a rencontré il y a quelques jours au bord du lac d'Enghien-les-Bains.
2: C'est ça.
1: Vous n'êtes pas originaire d'ici en plus?
2: Non, j'ai déménagé, je suis d'Audeuil-la-Barre, donc j'ai déménagé en...
1: Ah, vous habitez quand même le Val d'Oise, d'accord.
2: Bah, bien sûr, j'ai eu un coup de cœur quand même pour cette ville et donc je suis arrivée en 2024.
1: Et pourquoi vous êtes arrivée ici? Comment s'est faite cette opportunité d'arriver sur le Val d'Oise?
2: Alors, bon, déjà, mon mari travaillait au Monoprix d'Enghien.
1: Ah, donc, ça,
2: déjà,
1: aide.
2: Ça aide.
1: Ah, je vais peut-être côtoyer.
2: Effectivement.
1: C'est peut-être lui qui a bipé mes courses un jour.
2: Peut-être. Et donc, j'ai eu le coup de cœur aussi du lac d'Enghien. Et puis, pourquoi pas déménager? Donc, ça a été fait. Et puis, comme je travaille pas très loin aussi, la proximité, ça compte.
1: C'est clair. Nous sommes aussi avec Gaëtan Yvon. Bonjour, Gaëtan.
3: Bonjour tout le monde.
1: Qui est né à Pontoise et qui, lui, est premier dauphin de l'élection au Mister Pretty Normandie 2025.
3: Oui, premier dauphin Pretty Normandie 2025 et prix Pretty Miss et Mister Pretty France 2026.
1: Alors c'est quoi, ça consiste en quoi cette élection de Miss et Mister Pretty?
3: Alors, on est un comité inclusif dont notre slogan c'est « La beauté réside dans nos cœurs », créé par William Bonneau en novembre 2020. Et donc, c'est ouvert aux filles et garçons à partir de 16 ans jusqu'à pas limite d'âge. Et voilà.
1: Et pourquoi vous vous êtes retrouvé en Normandie puisque vous êtes né sur le Val d'Oise?
3: Alors, je suis né dans le Val d'Oise, mais j'ai grandi de ma naissance jusqu'à mes 18 ans en Normandie. Et après, j'ai changé, je suis parti en 78, à la limite de l'heure. Donc, du coup, j'ai voulu défendre la région où j'ai grandi. Du coup, j'ai représenté cette région en France. Et donc, j'ai eu un prix anniversaire, donc le prix Pretty France. Où ça reste un prix...
1: Il est là d'ailleurs.
3: Qui se... Non, ça, non, ça...
1: Et là, c'est un autre prix.
3: Ah, c'est un autre prix, d'accord.
1: Ça, c'est le prix peut-être santé handicap, non, c'est...
3: Alors,
1: pas celui-ci.
3: C'est le prix santé handicap du Grand Prix de l'inclusion par le sport. Donc, c'est un concours ouvert à tout le monde, aux jeunes et aux associations ainsi que les clubs. Et donc, qui ont un rapport avec le sport. Donc, moi, j'ai un rapport avec le sport parce que je suis bénévole dans le handisport depuis 2023. Et après, je fais beaucoup de vélo, tout ça, donc, et je fais beaucoup de sensibilisation envers le handicap.
1: Vous faites beaucoup, beaucoup, beaucoup de choses, ouais. Gaëtan. On va reparler de tout ça dans un instant. Les causes que vous défendez, notamment le handicap, le harcèlement, d'autres causes aussi, peut-être pour Missile Maurice Grand Océan Indien 2026, qui est Lina.
2: Sapna.
1: Sapna, c'est bien ça. Et nous sommes toujours avec Gaëtan et Yvon sur IDFM Radio.

0: La matinale sur IDFM Radio avec Mister Pretty, presque, hein.
1: Presque, mais non, c'est pas...
0: Non, c'est pas là pour Gaëtan Yvon, mais pourquoi pas se présenter une nouvelle fois pour cette élection, non ?
1: Alors, j'y réfléchis, je songe à recandidater, mais ça sera pour une nouvelle région, sans doute, peut-être l'Île-de-France, mais dans un premier temps, c'est retrouver du travail.
0: Et vous habitez où exactement, Gaëtan ?
1: Du côté de Mantes-la-Jolie.
0: Très bien, et vous revenez de temps en temps quand même ici où vous êtes né, à Pontoise, à Enghien, à Saint-Gratien, à Soisy-sous-Montmorency ?
1: Alors, je connais un peu plus Pontoise, ici c'est la première fois.
0: Et qu'est-ce que vous avez fait comme étude étant plus jeune ?
1: Alors moi j'ai fait un BTS assistant manager que j'ai obtenu en 2019, après j'ai été en école de journalisme sur Paris. En année passerelle, j'ai arrêté parce que c'était le Covid. Donc j'ai validé mon année. Après, j'ai essayé de trouver du travail. Donc j'ai commencé par un service civique. Et puis là, de 2022 à 2025, je travaillais pour le ministère des Armées.
0: Waouh!
2: Bah et donc,
0: mais le CV, il tient sur combien de pages actuellement, Gaëtan?
1: J'ai beaucoup de choses à mettre.
0: Il faut mettre quand même l'essentiel.
1: Oui.
0: Quand vous êtes devant un recruteur, si on en met trop, il va dire, mais il y a un souci. Vous m'en donnez de trop, là.
1: Il y a tellement de choses que je fais.
0: Ouais, vous êtes un grand passionné, vous aimez les gens.
1: Oui.
0: Vous avez envie de parler de causes aussi qui vous tiennent à cœur. On va en reparler dans un instant. Nous sommes aussi avec Miss Île Maurice Grand Océan Indien 2026. C'est long quand même comme titre.
2: Ah, ça fait rêver.
0: Et effectivement, ça fait rêver aussi. Et donc, mauricienne ?
2: Effectivement, mauricienne, franco-mauricienne.
0: Née où
2: Alors, je suis née à Paris et c'est mes parents qui viennent de l'île Maurice.
0: Et vous retournez de temps en temps, Lina Sapna, à l'île Maurice ?
2: Je vais souvent à l'île Maurice. Bah, l'année dernière, je suis partie. Je suis une jeune maman, donc j'ai voulu faire découvrir à mon petit l'île.
0: Quel âge il a ?
2: Il a 2 ans.
0: Et il s'appelle ?
2: Harry.
0: Harry, on fait des gros bisous.
2: Merci. Et donc voilà, j'ai voulu lui faire découvrir le pays et donc c'était vraiment un moment partagé.
0: Oh bah oui, nous on serait bienvenus aussi.
3: Je veux bien vous raccompagner avec Harry, mais il n'y a pas de problème.
0: Qu'est-ce que vous savez faire à part défiler, à part vous présenter comme ça pour être élu Île Maurice Grand Océan Indien ?
2: Alors,
0: vous aimez la cuisine, la lecture, le cinéma, le théâtre
2: Alors il y a beaucoup de choses également. Je suis conseillère bancaire dans la vie et je suis également animatrice bénévole au sein d'une association qui s'appelle Banlieue Rose, qui lutte contre la violence faite aux femmes et la précarité menstruelle. Et donc moi j'interviens pour parler de l'endométriose.
0: Et ça, vous le faisiez déjà avant votre élection ?
2: Oui, en fait, j'avais une page donc Instagram qui s'appelle Moa Bloom, où j'ai créé des BD pour raconter en fait des histoires des femmes, des filles également, pour parler de l'endométriose. C'est vrai que c'était un sujet assez tabou. Et donc, j'ai également fait des carousels pour sensibiliser, donner un peu plus d'informations. Et j'ai également, j'ai un côté aussi entrepreneur. Là, je travaille avec la Fondation de la Couture. Je suis en train de créer un pantalon pour les femmes atteintes d'endométriose et des règles douloureuses.
0: Ouais. C'est important d'en parler, effectivement.
3: Ah, bah, ça touche près d'une femme sur 10. Hein, et on en parle beaucoup depuis quelques années. Mais moi qui suis beaucoup plus ancienne, il fut un temps où même les gynécologues ne diagnostiquaient pas et ne connaissaient pas du tout cette pathologie. Donc,
2: c'est bien. Ça, il y a une errance médicale et donc c'est pour ça qu'il faut en parler et sensibiliser dès maintenant les femmes, les jeunes.
0: Constamment, de toute façon, c'est des messages. Il y a des journées spécifiques, il y a des événements particuliers, mais c'est bien de le rappeler en septembre, en octobre, en décembre, en début d'année, tout le temps en fait.
3: Oui, et puis d'en parler même entre copines, oui, autour de soi, aux filles des copines, ça fait son chemin et comme ça tout le monde est informé. Et la précarité menstruelle aussi, c'est un sujet dont se saisissent beaucoup d'associations maintenant, et c'est important. Et donc vous, ce sujet sujet, vous le traitez au sein de quelle association ?
2: Alors, Banlieue Rose.
3: Banlieue Rose.
0: C'est bon de le rappeler. Qui est où ?
2: Alors, qui se trouve à Villetaneuse.
0: Ah, c'est juste à côté, c'est presque au bout de la rue. On va continuer à échanger avec vous dans un instant, IDFM Radio.

0: avec toujours et encore Miss Île Maurice Grand Océan. Océan Indien 2026, puis il y a un bip placé quoi. Ah, c'est la caméra de Lina, justement. Miss Mo- oh là là, c'est long en fait à dire. On peut pas, ça peut pas être plus court.
1: Miss Paradis. Miss Île Maurice.
0: Vous auriez dû choisir plutôt ça, non?
1: Miss Île Maurice.
0: Miss Île Maurice. Sapna qui est avec nous une nouvelle fois aujourd'hui sur IDFM Radio. Et le petit bruit qu'on a entendu, c'est parce que t'as.
1: C'est ma petite caméra.
0: T'as une toute petite caméra que tu utilises régulièrement pour te filmer, faire des vidéos. C'est pour ça. Mettre du contenu sur ta page Insta.
1: C'est ça, c'est pour partager comment l'élection se passe, les backstage,
0: bien sûr.
1: Donc, qui est important. Et donc voilà, je partage tout ça avec ma petite communauté.
0: Il y a un prochain événement le 19 septembre, mais tu voulais dire deux, trois petites choses sur son compte Insta. Il y a deux, trois photos qui t'ont interpellé, des images.
2: Alors oui, c'est donc le compte Astra, compte Astra, oui, mais c'est parce que c'est la rentrée. Moa Bloom 230, hein, c'est ça. Et où il y a des très jolies illustrations, notamment sur l'endométriose, pour expliquer ce que c'est, pour expliquer le quotidien des femmes qui en souffrent. Et j'invite toutes les femmes et tous les hommes d'ailleurs à venir consulter ce compte Insta qui est extrêmement bien documenté et extrêmement bien illustré.
1: Merci.
2: Je tiens à le dire. Et c'est une pathologie dont vous souffrez.
1: Oui,
2: d'accord.
1: C'est pour ça.
2: Que vous connaissez bien le sujet et que vous voulez en parler.
1: Je connais bien le sujet et je sais vivre avec, c'est pas évident. Et donc voilà, avec ma communauté. Alors, excusez-moi. Avec ma communauté, donc les Endo-Sisters. Voilà, Endo-Sisters. Voilà, je vous fais un petit coucou également.
0: Nous aussi, on leur fait un grand coucou.
1: Et donc voilà, il faut. Je sais que c'est pas facile, mais voilà, je veux leur dire que je comprends leur douleur, leur souffrance, et je le vis tous les jours. Je sais que c'est pas évident, et donc j'ai envie de leur donner un peu d'espoir. Je sais que j'ai entendu souvent le fait de me dire que j'aurais jamais eu d'enfant, et finalement j'en ai eu un miracle. Et donc voilà, faut jamais perdre espoir. On a des petites solution, même si c'est pas facile. Donc voilà.
0: Et cet espoir, cet enfant s'appelle Harry.
2: Harry, oui.
0: Deux ans.
2: Qui est allé à l'île Maurice avec sa maman. Mmh. Voilà. Ouais.
0: Trop bien, trop de la chance. Nous sommes toujours aussi avec Gaëtan Yvon, qui est délégué du comité Réti Haute-Normandie, mais aussi premier dauphin de l'élection Mister Préti Normandie 2025.
3: Hein. Oui.
0: Et puis il a reçu pas mal de prix, dont notamment le grand prix de l'inclusion par le sport, décerné par c'est l'assurance Matmut.
3: Assurance Matmut.
0: Et le magazine L'Équipe.
3: Une équipe.
0: Il y a une chaîne, L'Équipe. Aussi. On peut regarder sur la télé les programmes de l'équipe.
2: Il me semble, oui.
0: Ah, oui, oui. Tout à fait. Et donc ça, c'était quand, ce prix santé et handicap?
3: L'année dernière. Donc le concours est relancé. Donc là, les dossiers candidatures vont être... ça va se terminer. Ça se termine ce mois-ci. Je crois que dans la foulée, d'ici un mois, il y aura sans doute d'autres personnes qui seront invitées à passer devant un jury, parce que ça passe devant un jury. Donc c'est les trois finalistes de chaque prix, parce qu'il y a plusieurs prix, donc notamment santé et handicap. Et après le passage de jury, il délivre un prix pour la personne qui lui a rompu. Donc moi, je suis passé devant le jury chez l'équipe, dans les studios de l'équipe. Et après, j'ai reçu le prix en novembre. Novembre 2025.
0: On voulait aussi parler de votre trouble, hein, la dysphasie.
3: Dyspraxie,
0: pardon.
3: Il y a un X.
0: Désolé. Et ça, c'est donc un trouble, hein, qui vous permet quand même au quotidien d'avancer, de trouver la force de participer à des associations, à gagner un prix, à faire partie de l'élection de Mister Préti. vous vous êtes dit même si j'ai ce trouble, je veux montrer que avec mes difficultés, je peux aussi faire beaucoup de choses comme presque n'importe qui.
3: Oui, j'ai commencé à avoir cette vision de faire beaucoup de choses à partir du lycée. Donc le collège, bah, j'ai connu le harcèlement scolaire, donc voilà, donc le collège c'était compliqué. Et le lycée, bah, c'était un renouveau parce que bah, déjà je change de secteur parce que j'étais au collège à Gisors et je suis parti à Vernon. Changement de secteur, changement de ville, donc je retrouve de nouvelles personnes, donc voilà. Et j'ai commencé à m'investir dès que je suis rentré en internat au bout de la troisième année du lycée. Et j'ai été investi au sein du lycée, mais aussi au sein de l'académie. Et je continue jusqu'à aujourd'hui en allant à différents événements, en allant dans des écoles pour parler de mon parcours, en donnant des interviews comme ici aujourd'hui. Donc voilà, je fais beaucoup de choses. Je fais aussi des carnavals également. Donc le prochain que je participe, bah malheureusement c'est le même jour que sa finale, donc
0: le 19 septembre.
3: Donc je pourrais pas aller la voir parce que du coup je serai en plein carnaval. Donc ça s'appelle la fête de la banane. Ça sera sur Paris.
0: La fête de la banane, j'adore. Donc, je crois que tous les deux en plus vous vous connaissez. Hein.
1: Oui, oui, on s'est rencontrés à la foire de Paris.
3: À la foire de Paris cette année, bon, un événement que je commence à être un habitué depuis 3 ans parce que du coup je fais partie d'un groupe de carnaval d'origine équatorienne. Bon, je parle pas espagnol mais c'est pas grave. À l'origine c'est une amie devenue une amie parce que c'était une fille, c'était ma correspondante en espagnol lors de ma première année BTS, puis devenue amie jusqu'à aujourd'hui.
0: D'accord.
3: Et j'ai intégré le groupe et j'ai fait plusieurs événements comme la foire de Paris, comme le Nouvel An chinois, donc je suis porte-drapeau.
0: Et on peut revenir sur ce trouble aussi dyspraxie. Du coup, aujourd'hui, il est toujours là, mais ça va mieux. Quels sont les symptômes justement de ce trouble ?
3: Alors c'est des troubles moteurs, donc la lenteur, donc que ça soit à l'écrit ou à l'oral. C'est beaucoup aussi de maladresse, mais après je suis aussi compliqué au niveau nourriture. Bon, ça va beaucoup mieux au fil du temps.
0: Mais rassurez-vous, moi aussi je suis compliqué en nourriture. Hein. Mais, moi je mange que des pâtes et du riz. Non, j'exagère.
3: Au fil du temps, ça va mieux. Je fais beaucoup de choses, mais bon, il y a quand même, par rapport à la voie professionnelle, des choses que je peux pas faire ou que ça soit adapté.
0: Merci d'être avec nous, Gaëtan, Yvon et aussi Lina Sapna. On va vous retrouver dans un instant pour la suite de notre échange avec vos deux invités sur IDFM Radio. Toutes les...

0: on va saluer nos deux invités qui étaient du coup ce matin. En fait, moi j'ai dit Mr Pretty, mais c'est carrément un mélange. Et c'est vrai que c'est rare, c'est Miss et Mr Pretty. Oui. Donc les hommes et les femmes pour cette élection sont mélangés.
1: Oui.
0: C'est une première élection comme ça.
1: Non,
0: parce que toutes les élections, c'est d'un côté les hommes, d'un côté les femmes.
1: Non, il y a d'autres comités mixtes. D'ailleurs, j'en ai fait un autre avant Pretty. J'ai fait Miss et Mister Magnifique Normandie 2024.
0: On ne l'arrêtera jamais.
2: Non. À chaque fois, il nous dit j'ai fait ça aussi.
1: J'avais, et puis j'avais obtenu le prix de l'investissement.
0: Il est partout. Gaëtan Yvon, qui est né à Pontoise et qui est notamment Miss et Mister Pretty, en tout cas qui a participé à l'élection de Miss et Mister Pretty Normandie 2025 et qui a été élu premier dauphin. Et merci encore. Bon retour où, là, du coup? À Mantes-la-Jolie, c'est bien ça?
1: Ouais, enfin, je vais en Normandie ce soir, donc...
0: Cool, boire du jus de pomme?
1: Non, chez une amie, parce qu'elle...
0: Ouais, mais vous allez manger et boire un peu.
1: Oui,
0: il fait son thémé.
1: Manger, boire, mais...
0: Avec modération.
1: Boire du soif.
0: Tout à fait, du jus de pomme, comme je disais. Et merci aussi à Lina Sapna d'être passée, Miss Île-Maurice Grand Océan Indien 2026. Il y aura aussi le grand concours Élégance France Internationale 2026 dans le 94 à Créteil, à la salle.

0: Mister, donc il y aura Mister Sri Lanka, Mister Île Maurice et Mister Algérie.
1: Bon, vous nous tenez au courant, Nina ?
0: Oui, bien sûr, avec plaisir.
1: Et pourquoi pas venir avec tout ce joli petit monde ?
0: Bien sûr, avec plaisir.
1: Merci
0: pour l'invitation.
1: Bon retour ici à Enghien, pas très loin, hein, à Deuil-la-Barre plus précisément.
0: Merci.
1: Vous êtes deuilloise depuis combien d'années déjà ?
0: 2024.
1: Depuis 2024. Merci encore, Nina. Merci encore, Gaëtan. Et à bientôt sur IDFM Radio. Bonne continuation dans vos différents projets.
2: Merci beaucoup.
3: À vous aussi.
1: Voici maintenant Angèle avec Flou.

0: Bonjour Élodie.
1: Bonjour Christophe.
0: Depuis de nombreuses années, notamment sur le film The Artist. Hein.
1: Tout à fait, entre autres.
0: Avec Jean Dujardin et
1: Bérénice Bejo, voilà. Qui va être notre marraine.
0: Ce film que j'ai revu d'ailleurs cet été, il est repassé sur Canal Plus, Plus, Plus, Plus.
1: Plus, Plus, Plus.
0: Oui, parce qu'il y a Canal Plus tout court, et puis il y a plein de dérivés de Canal Plus.
1: Ah d'accord.
0: Box Office, Famille Frisson, etc.
1: D'accord. Ok, mais je...
0: Et alors, t'as aimé aujourd'hui, hein.
1: Tout à
0: en
1: fait.
0: En plus d'M6, t'as M6+, ils ont leur plateforme.
1: J'avoue, je regarde plus la télé.
0: D'accord, enfin, bon, c'est pas grave. En pleine forme, en tout cas.
1: En pleine forme.
0: On se rapproche, en tout cas, pour l'ouverture du studio Max, hein, en Galébin.
1: Tout à fait, le 4 septembre, vendredi, là.
0: En plein cœur du village, 6 rue Robert Schumann. C'était déjà notre rencontre il y a deux mois
1: environ.
0: Pour parler de cette ouverture. C'est tout nouveau, c'est tout beau, c'est tout chaud. On rappelle d'où vient cette initiative, cette envie en tout cas d'ouvrir ce studio, un peu cette école aussi, hein, de la danse, du théâtre et du chant, et pas que.
1: Et pas que, il y a aussi l'aspect bien-être qu'on va proposer. C'est tout simplement un peu comme un rêve de petite fille. À 3 ans, j'avais envie de devenir danseuse. Et puis je voyais ma prof de danse, j'ai dit alors quelle vie extraordinaire elle a. Et voilà, j'ai voulu moi aussi ouvrir mon studio, maintenant que je suis grande.
0: Ce rêve réellement s'est concrétisé et réalisé à partir de quand de devenir danseuse
1: Eh bien à 3 ans.
0: À 3 ans,
1: je voulais devenir danseuse.
0: D'accord, c'est ce que tu dis, mais le premier cachet, tu l'as eu à quel âge? Tu t'en souviens?
1: Ouais, 19 ans.
0: Donc tu as fait un cursus, un parcours traditionnel.
1: J'ai fait un parcours traditionnel au collège et lycée Notre-Dame à Enghien. J'ai eu mon bac et puis après ça, je suis partie sur Paris faire une école professionnelle de comédie musicale et en même temps pour me former au diplôme d'état de professeur de danse.
0: Toi, au sein de ce studio Max, tu es principalement la directrice?
1: Tout à fait. Je vais donner les cours, quelques cours, mais la plupart des cours seront donnés par d'autres, par une équipe que je viens de constituer.
0: Même si je crois, je t'ai vu à travers une vidéo sur des talons.
1: Tout à fait. Moi, j'ai fait énormément de cabaret aussi.
0: Parce qu'il y aura des cours de talons heels.
1: Tout
0: c'est
1: à
0: quoi
1: fait.
0: Ça exactement? Ça m'intéresse. J'ai envie de voir, j'ai envie d'essayer.
1: Eh ben viens essayer, je t'en prie. Les garçons sont les bienvenus. C'est pas parce qu'il y a des talons qu'il n'y a pas de garçons.
0: Non, mais comme ça nous permettra de savoir ce que vous endurez aussi.
1: Mais complètement. Ben c'est, on travaille lors de ces cours de heels, on travaille la féminité, le fait de s'assumer, le fait d'être belle ou beau.
0: Vous paradez, hein.
1: On parade.
0: Quand on voit la vidéo, on a l'impression que c'est un défilé. Hein.
1: Ah, complètement. Oui, puis en plus on a repris une traîne.
0: Je crois, vous êtes.
1: On n'est pas en maillot de bain, mais on est très sexy.
0: Ça y ressemble.
1: Oui,
0: voilà.
1: Ça y ressemble.
0: Je sais pas comment t'appelles ce vêtement, mais.
1: On est en bustier.
0: Oui,
1: on est en bustier avec une. En bustier.
0: Bon, principalement, de toute façon, cette école, ce studio Max proposera énormément quand même de cours de chant.
1: De diversité. On a des cours de modern jazz, des cours de classique,
0: danse.
1: Des cours de chant, des cours de théâtre, des cours de on a des danses de salon, on
0: d'ailleurs,
1: a un Broadway jazz.
0: Un
1: d'ailleurs, je cherche un prof de danse de salon, tout à fait.
0: Il en manque un.
1: Le mien m'a lâché à la dernière minute.
0: Ah mince,
1: le
0: parce coquin. Que l'ouverture officielle des cours, c'est le 14 septembre. Hein.
1: 14 septembre, premier cours lundi 14 septembre.
0: Et l'inauguration, c'est ce vendredi 15 septembre.
1: Tout à fait, à 18h, avec plusieurs initiations.
0: Ah, on pourra découvrir aussi.
1: Exactement.
0: Ce sera pas juste venir voir l'endroit, le lieu.
1: Non,
0: et
1: pas du tout.
0: Coup,
1: On pourra venir boire un coup, mais en vrai... Évidemment. Mais on viendra surtout essayer quelques disciplines pour voir comment ça se passe.
0: Donc autour de toi, il y aura déjà quelques-uns de tes profs.
1: Exactement. Le maximum, j'espère.
0: Donc c'est à partir de 18h.
1: À partir de 18h.
0: Tu as convié bien évidemment la population enghienoise.
1: Tout à fait.
0: Le maire.
1: La radio.
0: Quelques commerçants.
1: Tout à fait. Mais en fait, vous êtes tous conviés à cette inauguration.
0: Bien sûr.
1: Ne venez pas tous en même temps, s'il vous plaît.
0: Oui.
1: Mais
0: c'est un espace de combien exactement, le studio Max?
1: Le studio, c'est un espace de à peu près 80 mètres carrés, avec une salle de 60 mètres carrés environ. C'est pas immense, mais c'est largement suffisant. Et surtout, c'est en plein cœur du village. C'est vraiment central. Et c'est pour ça que si on est commerçant, à l'heure du déjeuner, hop, on va prendre son petit cours de pilates, son petit cours de renfort musculaire. c'est le côté pratique de ce studio, c'est le fait qu'il soit bien central.
0: Venez toute l'année, il y a des cartes d'abonnement, pas forcément.
1: Pas du tout, c'est une adhésion à l'année. Et oui, il n'y a pas de cours à la carte, ni de cours à l'unité, c'est une inscription à l'année. Pour une heure de cours à l'année sur 35 semaines, c'est-à-dire hors période de vacances scolaires, c'est 390 euros plus 20 euros d'adhésion.
0: Très bien, on va se retrouver d'ici quelques minutes toujours avec Elodie Heck, chorégraphe anguénoise qui ouvre son studio Max Anguin ce vendredi 4 septembre pour l'inauguration. Et les cours commenceront dès le lundi 14 septembre.

0: Maëlle, elle sera de retour avec son troisième album ce vendredi 4 septembre. On en reparle bien évidemment sur votre radio valoisienne. Et puis aussi, c'est l'inauguration du studio Max à Enghien-les-Bains avec Elodie Heck qui vous accompagne encore durant quelques minutes sur UDFM Radio, chorégraphe et directrice de ce studio.
1: Tout à fait.
0: Avec plein de profs qui vont venir pour vous
1: donner une quinzaine de profs qui vont m'accompagner.
0: Différents de danse, de chant, de théâtre et bien plus encore. Et tu me disais en antenne, 4 jours d'inscription.
1: On aura 4 jours d'inscription si vous ne désirez pas vous inscrire sur internet. J'ai ouvert 4 demi-journées d'inscription. Je vous les donne tout de suite. Samedi 5 septembre de 14h à 19h. Lundi 7 septembre de 9h à 14h. Mercredi 9 septembre de 14h à 19h. Et samedi 12 septembre de 9h à 14h.
0: Les tarifs sont assez accessibles. Ça va, c'est des prix cool. D'où aussi, si je veux m'inscrire tout au long de la saison pour faire une fois par semaine de la danse salsa.
1: J'essaye d'avoisiner environ un tout petit peu plus de 10 euros de l'heure.
0: D'accord.
1: Donc on est, je pense que c'est raisonnable. Après, les Enghiénois me le diront.
0: Donc salsa, rock, cha-cha, bien plus. Par exemple, un cours de rock, c'est une heure et demie.
1: Un cours de rock, c'est deux heures. C'est un atelier de 2 heures. Et nous sommes à, je crois, oui, 630 euros pour les 2 heures. Donc ça revient encore moins de 10 euros par heure. Et l'avantage, c'est que si on s'inscrit à deux, on cumule les 2 heures, donc ce qui fait 4 heures. Et au Studio Max, quand on prend 4 heures, on a directement accès au pass illimité. Et là, on a accès à tous les cours.
0: Alors, si je veux participer aussi aux cours de danse de salon, c'est mieux d'être avec quelqu'un, mais je peux éventuellement...
1: Tout à fait, venir tout seul.
0: Il y a des gens qui sont très sociables et ça les embête pas
1: complètement.
0: De danser avec d'autres.
1: Tout à fait. Et c'est l'idée. De toute façon, on échange constamment son partenaire. Toutes les 2-3 minutes, on change de partenaire.
0: Et l'éveil multi-danse, donc à destination là du jeune public, ça consiste en quoi et c'est quand?
1: À destination des 3-6 ans, c'est le vendredi soir de 17h à 18h. Et donc l'éveil multi-danse, eh bien, c'était pour proposer un cours de danse aux plus jeunes qui ne soit pas forcément axé classique. Voilà, il y a des petites filles qui n'ont pas forcément envie de faire de danse classique, mais qui ont quand même envie de faire de la danse. Et pareil pour les petits garçons. Voilà, donc j'ai ouvert cet éveil multidanse.
0: C'est un studio ouvert à toute la famille.
1: Et complètement. Et on peut même venir en cours avec ses enfants, avec ses sœurs, avec ses parents, c'est même ses grands-parents, ses oncles, ses tantes, ses tantes, par exemple, comme les cours des tubes de la danse de 17h à 18h le lundi soir, où là l'idée c'est de reprendre des grands tubes musicaux sur lesquels on a tous dansé, Britney Spears, Dirty Dancing, Grease, Michael Jackson. Voilà.
0: Venez avec vos costumes à paillettes.
1: Exactement. L'idée, c'est pas d'apprendre de la technique, d'apprendre à proprement dire danser.
0: Non, mais c'est de se défouler, se dépenser.
1: C'est surtout de se faire plaisir, s'amuser. Voilà.
0: En tout cas, ça va être palpitant.
1: Oui,
0: pour celles et ceux
1: ça l'est déjà.
0: Pour les profs, à partir du lundi 14 septembre, pour l'ouverture officiellement des cours. Le premier cours, ce sera
1: lundi 14 septembre avec barre au sol, à 9h.
0: À 9h.
1: Lundi matin.
0: Donc tous les jours, ce sera comme ça, ouverture dès 9h environ.
1: Dès 9h avec une discipline forme, une discipline sportive, on va dire. Et puis tous les soirs à 17h avec une discipline artistique.
0: Donc la dernière discipline, ce sera à 17h. Non, il y aura des cours un peu plus tard aussi.
1: Non, jusqu'à 22h.
0: Jusqu'à 22h.
1: De 17h. En gros, les horaires, c'est 9h, 14h le matin, 17h, 22h le soir.
0: Sur place, on peut, j'exagère, pas manger, mais...
1: Non, mais on peut
0: mais
1: boire. J'ai pas un petit bar, mais on peut boire un petit café. J'ai de quoi vous proposer un petit café, une petite bouteille d'eau. J'ai pas encore la machine à distribuer.
0: Bon, après, aux alentours, il y a pas mal de restos.
1: Oui, voilà, c'est pas ce qui manque, oui.
0: Non, c'est clair. Hein. Donc, ça, c'est cool. C'est un emplacement idéal aussi pour toi, en plein cœur du village.
1: Complètement. C'est, j'espère, un emplacement stratégique avec cette place piétonne qui sécurise quand même beaucoup les enfants. Je pense qu'on peut avoir l'esprit tranquille de savoir que son enfant est dans un lieu où il n'y a pas de voiture autour.
0: Oui, autour il y a quelques bars, il y a une boutique jeu avec Totem,
1: Oui,
0: il y a librairie impression, librairie antipode,
1: il y a Beaucoiffeur, il y a le petit maraîcher qui a ouvert il n'y a pas très longtemps, qui propose des bons produits portugais aussi. On est nombreux sur le village.
0: Une belle solidarité en tout cas entre les écoles.
1: Totalement, ils sont tous enfin, c'est pas moi qui suis venue me présenter, c'est eux qui sont venus me voir en me disant.
0: Ils sont mignons.
1: Mais oui, c'était franchement charmant. Ils sont venus me voir pour m'encourager, pour me dire, ah oh, super, on est content que vous ouvriez cette école, voilà.
0: Redonne-nous l'adresse.
1: 6 rue Robert Schumann, donc à Anguin, dans le cœur du village d'Anguin. Les infos, donc les 4 journées d'inscription. Oups, excusez-moi.
0: C'est à partir du 5. Hein.
1: C'est à partir du 4 septembre. À partir du 5, oui, les journées d'inscription.
0: Le 4 septembre, c'est l'inauguration. Pour l'inauguration du studio Max Anguin.
1: Samedi 5 septembre de 14h à 19h. Le 7 de 9h à 14h. Le 9 de 14h à 19h, pardon. Et le 12 de 9h à 14h. Ça fait beaucoup trop
0: de choses. Il y a un site internet de toute façon, Studio Max.
1: www.studiomaxanguin.com.
0: Les réseaux sociaux aussi.
1: Tout à fait, Studio Max Anguin.
0: Merci Elodie Aigle d'être passé.
1: Merci Christophe, merci pour ton accueil.
0: On se retrouve certainement vendredi à l'inauguration.
1: Avec grand plaisir.
0: Voir un cours et découvrir des cours.
1: Voir un cours, j'aime beaucoup.

0: Et maintenant, l'agenda des villes, les bons plans culturels sur le Val d'Oise. Rendez-vous au domaine de Villarceau, sur la commune de Chaussy, dimanche 6 septembre, pour un concert de musique classique à 17h30 dans le cadre du festival d'Auvers-sur-Oise, avec les frères Lucas et Léo Ispire, talents émergents de la fondation Gauthier Capuçon. Ils explorent un répertoire riche de Bach à Ravel, en passant par Rameau et Mozart. Parmi les œuvres jouées, la sonate de Ravel. Renseignements réservés. 01 34 67 74 33. Je vous emmène cette fois-ci au théâtre Madeleine Renaud sur la commune de Taverny pour le Barbier de Séville, vendredi 11 septembre à 20h30. Cette mise en scène fait dialoguer le jeu des comédiens avec une belle présence musicale au plateau, violon, alto, accordéon, guitare, ukulélé ou encore synthétiseur accompagne l'action, soulignant tour à tour l'élan comique et la tension dramatique du Barbier de Séville de Beaumarchais. Pour en savoir davantage, le 01 34 18 17 11. Et puis à Beauchamp, la saison culturelle s'ouvrira le 19 septembre avec une comédie familiale pleine d'énergie et de fantaisie, Carmen, inspirée de l'œuvre de Mérimée et Bizet. Ce spectacle revisite le mythe de Carmen dans une version décalée et rythmée et résolument moderne. Sur scène, quatre comédiens incarnent 15 personnages accompagnés d'une simple guitare qui fait office d'orchestre. Rendez-vous le samedi 19 septembre à 20h30 à la parenthèse au 153 chaussée Jules César pour voir ce spectacle. Réservation et tarifs sur le site billetterie.ville-beauchamp.fr. C'était l'agenda des villes sur IDFM Radio, les bons plans culturels sur le Val d'Oise.
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0: C'est déjà la deuxième heure du récap de la semaine de la matinale sur IDFM Radio. Eleni Adour sera avec vous une nouvelle fois dans la matinale spéciale du samedi. Il était votre invité à lundi entre 8h et 9h. Il a gagné un concours d'éloquence organisé par la ville de Taverny.

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1: Et maintenant, c'est un jeune tabernacien qui vous rejoint sur IDFM Radio. Merci à lui d'être avec nous. Eleni Adour, bonjour.
2: Bonjour.
1: Pour nous parler notamment de ton parcours, mais aussi d'un concours d'éloquence qui s'est tenu le 23 mai. Grand vainqueur de ce concours sur la commune de Taverny, la grande finale, c'était au théâtre Madeleine Renaud. Tu es acteur, comédien, un peu danseur aussi, auteur, tu fais pas mal de choses.
2: Ouais, j'essaie de toucher un peu à tout. Dès que quelque chose me plaît, je vois pas pourquoi se priver. Autant essayer.
1: La danse aussi, un petit peu quand même, un petit peu. Pas du tout.
2: Non, pas forcément, mais pourquoi
1: pas. Tu sais pas pourquoi je dis ça, non?
2: Non.
1: Sur ton compte Instagram, il y a un lien qui rebascule vers un club. Une discothèque.
2: Ah, non, c'est pas danseur. Je suis pas danseur.
1: Mais pourquoi ce lien vers justement cet établissement?
2: C'est un petit taf à côté, entre guillemets, que j'ai rejoint. C'est, on est trois amis de 19 ans, et puis à côté du cinéma tout ça, moi j'aime beaucoup faire la fête, et on s'est dit bah pourquoi pas créer notre fête. Donc en fait on a créé notre marque de soirée en fait sur Paris, donc en boîte de nuit, c'est ça, donc je suis créateur avec mes deux amis, et on organise au fil de l'année des soirées dans Paris en boîte de nuit, où les gens sont les bienvenus évidemment.
1: Très bien, et t'as aussi ta société de production, Anocta.
2: C'est ça.
1: Récemment.
2: C'est très récent, c'est en cours de création. On attend surtout des projets pour pouvoir s'implanter, voilà. Et c'est aussi pour moi, histoire de d'avoir vraiment une trace à laisser, quelque chose de pouvoir dire ça, c'est moi qui l'ai fait. C'est Anocta, et je voilà. C'est encore les débuts, et j'espère que c'est que le début.
1: Tu es depuis presque toujours à Taverny aussi.
2: Oui, depuis que j'ai 3 ans, que des souvenirs à Taverny, toute mon enfance était à Taverny, et voilà.
1: Tu as tout fait à Taverny du coup.
2: C'est ça, toutes les écoles, toutes les premières expériences, l'adolescence.
1: Tout s'est bien passé.
2: Mais tout est super.
1: Tu as eu tes différents diplômes.
2: Exactement.
1: Et aujourd'hui, donc, tu te consacres à l'acting. Donc, tu veux, en tout cas, devenir un comédien sur les planches, un acteur dans des films. D'où vient cette idée? D'où vient cette passion?
2: Je saurais pas trop. Depuis que je suis petit, moi, j'ai toujours aimé le jeu. On m'a inscrit au théâtre quand j'étais plus petit. Et c'est tout de suite devenu une passion, donc c'était d'abord sur scène, et puis après quand on découvre le cinéma, c'était quand j'étais au collège, il y avait un petit club de cinéma où on faisait notre propre court métrage, et j'ai adoré en fait. Donc ouais, c'est ça, c'est ce que je vise, c'est deux choses et deux jeux qui sont totalement différents, mais qui j'adore, et j'adore combiner les deux.
1: Tu fabriquais étant plus jeune, ou tu étais plutôt dans le rôle d'un personnage?
2: Alors moi c'était principalement le rôle, incarner le personnage.
1: C'était qui à l'époque?
2: C'était un personnage c'était un personnage quelconque du court-métrage qu'on avait fait.
1: D'accord.
2: C'était très lointain, donc je pourrais même pas me rappeler son prénom, mais c'était un petit club, donc à la fois je jouais, mais aussi je pouvais apporter quelques lignes de dialogue, aider un peu à l'écriture, etc., où chacun pouvait rapporter sa pièce.
1: Mais tu pouvais être dans la peau d'un personnage, je sais pas moi, un chanteur, un boulanger.
2: Oui.
1: Tu te souviens qu'est-ce que tu incarnais comme type de personnage?
2: Alors dans le tout premier,
1: un policier?
2: Non, pas du tout, j'étais un élève du collège, et en fait je crois que c'était une histoire un peu tirée par les cheveux. Il y avait une sorte de petite bataille d'ego entre deux groupes du collège et qui serait le meilleur sportif, et je jouais un des groupes qui était un membre du groupe qui était pas du tout sportif, avec une première scène où on me voit dans la douche d'un gymnase en train de chanter très très mal. Donc c'était pas le rôle qui m'a mis le plus en valeur, mais c'est le premier rôle, donc ça fait toujours sourire de s'en souvenir.
1: Donc ça fait depuis très très très longtemps que tu sais que tu veux être acteur, que tu veux jouer dans des films.
2: C'est ça, il n'y a que ça que je vois au bout de ma vie, j'espère en tout cas.
1: Mais jouer dans quel type de film par exemple?
2: Eh bah, ben, autant avant je me voyais beaucoup dans le drame, je trouvais ça hyper intéressant. Et puis très récemment là j'ai joué dans un court-métrage de comédie, et en fait c'est très différent, mais on s'amuse, donc j'ai pas forcément de genre préféré, mais toucher à tout, c'est super.
1: Et dans ce film, donc cette comédie, tu joues quel rôle?
2: C'était un rendez-vous amoureux où d'apparence le mec a l'air voilà très élégant, très charismatique, en tout cas au goût de la femme. Et puis en fait, plus le temps avance, plus il mange très salement, voilà, c'était très porté autour de la nourriture, autour de quelqu'un de très sale, de très crade, de très impoli, de grossier, et c'était des bars à jouer en fait.
1: Et c'est sorti ça quelque part, c'est visible?
2: C'était pour des étudiants, donc ils l'ont utilisé pour un projet de fin d'année, donc est-ce qu'il est disponible comme ça sur internet, je sais pas. Je pense pas. Mais il peut être retrouvé sur demande, n'importe quoi.
1: Et tu as pris des cours particuliers, tu es inscrit ou tu comptes éventuellement t'inscrire dans une école ou pas?
2: Pour l'instant, une vraie école d'acteurs, non. On me l'a beaucoup conseillé. Et j'hésite encore. Pour aider sur la méthodologie d'un acteur, c'est vraiment avoir les bons réflexions à tournage, les bons réflexes aussi avant un tournage pour s'imprégner d'un personnage. C'est des choses qui s'apprennent. Et j'hésite, ouais, pourquoi pas prendre des cours sur les années qui arrivent là.
1: Tu as déjà été sur des festivals aussi?
2: Alors j'ai participé plusieurs fois au Festival de Taverny, Festival du cinéma de Taverny. Et j'ai participé il y a un an maintenant au Nikon Film Festival, qui est un grand festival de courts-métrages national.
1: Avec une grande cérémonie au Grand Rex.
2: C'est ça, bon, qui était destiné aux 50 meilleurs, donc j'étais malheureusement pas dedans. Mais voilà, c'est un grand festival auquel j'ai eu la chance de participer et qui m'a beaucoup appris.
1: C'était quand ça? C'était en 2023, parce que tu réalises justement un court-métrage sur cette année-là.
2: C'était fin 2024.
1: Fin 2024. Mais ton premier court-métrage, c'était 2023.
2: Mon court-métrage, c'était 2023. Et pour donc, le festival de Taverny, justement.
1: Festival du cinéma à Taverny. Tu décroches quand même quelque chose ou pas?
2: Pour cette première participation, non.
1: Non.
2: Puis quand je regarde le court-métrage, je comprends pourquoi.
1: Mais t'as eu des retours quand même.
2: J'ai eu des bons retours. Les gens ont plutôt apprécié, donc ça faisait plaisir. Et puis même moi, ça m'avait énormément appris.
1: C'était combien de temps ton court-métrage?
2: C'était entre 4 et 5 minutes, je crois.
1: Et ça parlait de...
2: C'était une histoire, un mec qui, sur un coup de folie, tue sa meuf involontairement. Et qui...
1: Wow.
2: Ouais, non, mais c'était, voilà, on est sur quelque chose de pas hyper jovial. Et puis qui se met à fuir, etc., avant de se faire rattraper. C'était pas une histoire de dingue, avec pas du tout la meilleure réelle possible. Mais quand je le regarde, ça fait rire, quoi. On en rigole avec les amis, etc. Donc,
1: Aujourd'hui, tu continues de toute façon?
2: Oui, toujours.
1: Bon, peut-être moins dans la réalisation, parce que tu préfères quand même être devant les caméras.
2: C'est ça, moi je préfère jouer. Après, je commence à m'intéresser aussi à la réalisation. Et là, j'ai un gros projet qui va mettre beaucoup de temps. Hein, ça va être plus sur les années à venir, donc sur le long terme. Mais je commence à m'intéresser à la réalisation d'un long métrage.
1: Tu as déjà rencontré des acteurs, des comédiens, des comédiennes ou pas?
2: Oui, bon, j'ai... Très peu de gens connus du grand public, mais oui, beaucoup de comédiens, et je trouve ça hyper important de rencontrer aussi des comédiens professionnels qui n'ont pas forcément percé comme on les voit à la télé, etc. C'est pour moi aussi d'avoir un retour plus terre à terre sur ce métier, en fait, parce que on peut vite être avoir les étoiles dans les yeux quand on voit les grandes stars à Cannes, mais il y a aussi 90% du métier où c'est des gens banals qui gagnent leur vie grâce à ça, mais qui sont pas connus, pas invités à la télé toutes les semaines, etc.
1: Tu vas souvent du coup au cinéma ou pas?
2: J'essaye, mais il y a la réalité du prix aussi derrière.
1: Il y a des cartes d'abonnement aujourd'hui.
2: Oui, c'est vrai. Il faudrait que je fasse ça. Mais j'essaye d'aller au cinéma, etc., etc. Mais moi, j'ai pas du tout une grosse culture ciné. Moi, c'est à chaque fois les gens ils me doivent me dire mais tu dois t'y connaître de ouf en cinéma. Pas du tout. J'ai une culture ciné naze.
1: Cette année, t'as vu quoi par exemple?
2: Voilà, oh là. Mais là, j'ai été voir l'Odyssée. C'est mm-hmm.
1: De Christopher Nolan,
2: excellent, j'ai adoré. Mais ouais, j'ai pas tant que ça au cinéma.
1: Et le théâtre?
2: Théâtre, je commence à y aller de plus en plus. Et j'adore. J'ai été voir quelques pièces cette année. J'avais été voir. Je conseille. Moi, je peux te donner une petite recommandation.
1: Oui, vas-y.
2: J'ai été voir ADN. C'est dans le 8e arrondissement que ça se jouait. Je sais pas si ça se joue encore, mais c'est une porte d'entrée pour le théâtre qui est super. C'est hyper accessible. Et il y a plein de décors différents. Et ce que j'aime, c'est que c'est une pièce qui est immersive. C'est-à-dire qu'on peut se retourner. Il y a un flic derrière nous qui cherche un autre personnage. Ça bouge de partout, pas que sur scène. Et voilà, c'est hyper accessible. Si on n'a jamais été au théâtre, on peut y aller et on sera pas du tout perdu ou quoi que ce soit. C'est hyper accessible.
1: Léni Hadour est toujours avec nous sur IDFM Radio. votre invité. On va bien sûr bientôt parler de ce concours d'éloquence qui a eu lieu donc en mai dernier sur la commune de Taverny le 23 mai. Tu es récompensé, tu reçois un trophée et même un petit peu d'argent. Ça va te permettre de réaliser des projets et pourquoi pas de partir en vacances. On va en reparler dans un instant sur EDFM Radio.
3: Ouais,

0: Léni Adour, jeune tabernacien de 19 ans, est toujours votre invité aujourd'hui, ce matin, sur LFM Radio. L'écoute de la matinale, il a participé au concours d'éloquence de la commune de Taverny. C'était le 23 mai dernier. Tu t'en souviens encore, je suppose?
1: Ah oui.
0: Et à l'annonce des résultats, qu'est-ce qui se passe? Il y a troisième place, deuxième place et première place. Du coup, quand on annonce la deuxième place, parce qu'au total, il y a huit candidats qui participent à cette finale, quand on annonce la deuxième place, tu te dis, j'ai peut-être ma chance d'accéder à la première ou pas?
1: Oui.
0: Oui,
1: franchement,
0: oui,
1: à ce moment-là, c'est des secondes qui, elles ont duré 15 minutes, franchement, où je me disais, ah, franchement, j'étais content de ce que j'avais fait. Donc je me dis, je suis pas troisième, je suis pas deuxième, peut-être que je suis premier. Et une autre voix dans ma tête qui me dit, calme-toi, te porte pas l'œil, tu vas juste te prendre voilà, tu vas te faire rattraper par le karma, comme on dit. Et puis là, bah, ça a dit mon nom et j'étais super content, hyper rassuré. Et ouais, c'était beaucoup d'émotions, avec plein d'amis dans la salle et tout, donc très content.
0: Donc c'était au Théâtre Madeleine Renaud le 23 mai dernier, concours d'éloquence. J'ai pas trop suivi sur les années auparavant. C'était la première édition,
1: c'était
0: pas?
1: C'était la toute première édition.
0: Toute première édition.
1: Donc c'était voilà, c'était important pour nous tous de faire ça bien, voilà. Et je crois qu'il y a d'autres éditions du coup qui vont être mises en place.
0: Bon,
1: ça a
0: cool.
1: Vraiment impulsé quelque chose. Les gens ont été au rendez-vous, donc.
0: On t'a encouragé à le faire, ce concours, ou c'est toi tout seul?
1: On m'a. Alors moi j'étais déjà intéressé par ce concours, forcément, parce que c'est l'éloquence, j'adore ça, la parole, la scène, etc. Et certaines personnes m'ont dit, m'ont conseillé de le faire, donc tout était réuni pour que je participe.
0: Tes parents étaient là?
1: Mes parents étaient là pour la finale, oui.
0: Toute ta famille? Ils sont venus de Strasbourg, de Bordeaux, de Lille, j'exagère.
1: Non, il y avait que mes parents et ma petite sœur qui sont venus de Taverny aussi, du coup. Et voilà, c'était hyper cool. Tous les proches, les amis aussi, beaucoup les amis.
0: Parmi tes proches, ta petite sœur, ta maman, eux aussi aiment le théâtre ou pas? Est-ce qu'il y a des acteurs, des comédiens, des comédiennes, des...
1: Alors, pas du tout.
0: Des personnes dans ta famille qui travaillent dans le milieu artistique?
1: Pas du tout.
0: Pas du tout,
1: alors,
0: tu es le seul alors?
1: Ouais, le seul, pas du tout une famille touchée par le théâtre ou quoi. Mon père est commerçant et ma mère est infirmière, donc ça touche pas du tout au milieu culturel. Mais j'ai toujours été accompagné depuis petit. Enfin, moi, j'ai toujours eu ma petite tradition. J'allais au cinéma beaucoup avec mon père, encore aujourd'hui. Donc ça reste quand même lié.
0: Et à l'époque, ils t'emmenaient voir quoi?
1: Alors nous, on a eu
0: des dessins animés.
1: Tradition. Non, c'était les films Marvel.
0: Ah oui, d'accord.
1: Nous, c'était toujours ça avec mon père et ça continue encore. Les films Marvel, c'est avec papa et ça bouge pas.
0: Donc c'est Thor, c'est Hulk, c'est Black
1: ça.
0: Panther.
1: Ah, c'est ça. Et puis
0: Iron Man.
1: Évidemment, toute la clique, on a toujours suivi ça ensemble.
0: Et dans le prochain, qui sera à la fin de l'année, tu iras le voir avec ton papa.
1: Ah bah évidemment. Bah,
0: c'est Doomsday.
1: Doomsday. Très pressé. Et trop pressé par rapport à lui. Des fois, moi je suis un grand fan de l'univers Marvel, donc des fois on est au cinéma. Et je suis en mode, oh putain, c'est lui, mais regarde, tu comprends pas. Il dit, calme-toi, c'est bon.
0: Regarde. Pas trop déçu par moment de certains Marvel?
1: Si, il y a eu quelques années là où c'était un peu en baisse, mais ça reste une saga qui a duré plus de 10 ans encore, donc forcément on peut pas toujours être au top. Mais c'est vrai qu'il y avait quelques défauts qui, j'espère, vont être réparés au niveau de la narration, au niveau de la.
0: Et avant les films, c'est quand même des BD, des comics.
1: Ouais.
0: Ton papa t'a plongé dans cet univers-là?
1: C'est ça. Il n'était pas du tout fan de comics ou quoi, mais je sais que quand il allait me chercher à l'école, parfois, il me ramenait toujours un petit comics qu'il avait trouvé au tabac, etc. Donc je lisais ça. Et voilà, donc ça faisait un peu le lien entre les films, etc. En plus, moi je suis né en 2007. L'univers Marvel, il commence en 2008, je crois. Donc forcément, moi je grandis avec ça. Et donc il m'a accompagné, donc c'est notre petit truc à nous, quoi.
0: Très bien, ce concours d'éloquence, c'était donc une belle opportunité de pouvoir t'exprimer, même si tu l'avais peut-être déjà fait avant quand même, de monter sur scène comme ça, face à un public qui t'a écouté pendant peut-être 5 minutes, c'était plus court que ça.
1: C'était 5 minutes, ouais, c'était 5 minutes. Moi, faut savoir que, alors, moi je me suis lancé dans l'année, là, je me suis lancé dans le stand-up. Et en fait, c'est vrai que le concours d'éloquence, ça faisait plaisir d'être seul sur scène, mais de dire des choses qui étaient quand même plus intéressantes que juste faire des blagues beauf, en gros. Mais là, ouais, c'était aborder des vrais thèmes, des vrais sujets, sur le harcèlement, sur la parole, etc. Des messages qui étaient forts. Donc, très, très, très important et hyper intéressant aussi à
0: travailler. C'est toi qui as créé le texte ou tu as choisi un texte déjà existant?
1: Non, c'est moi qui ai créé le texte. En fait, en amont du concours, on nous a donné une question auquel répondre et une position à défendre. Moi, la question, c'était observer, est-ce agir? Et je devais répondre non. Et en fait, il y avait une autre personne, un autre finaliste qui avait la même question, mais la position oui. Et donc ensuite, on nous donne juste ça et on doit construire nous-mêmes, établir ce texte qui dure, ouais, c'est entre 4 et 6 minutes, je crois. Donc voilà.
0: Et le texte, tu le construis, du coup, tu as quand même pas forcément énormément de temps pour le construire?
1: Si on a eu peu moins d'un mois, je crois.
0: Quand même. Oui, c'est pas mal.
1: Conséquent, on avait un mois quand même pour le construire et on avait une séance avec un artiste, Eddy Monio, qui est professeur aussi de l'éloquence, etc., qui nous a aussi aiguillé sur le texte. Il nous a pas du tout donné le texte, mais par exemple, on lui proposait ce qu'on avait dit, il nous dit, tu vois, tu devrais plus accentuer ça, peut-être l'année plus comme ça, des conseils, des petits tips comme ça, qui nous ont permis de perfectionner le texte.
0: C'est mieux, du coup, quand on participe à ce concours d'éloquence, d'avoir fait un petit peu de théâtre, ça aide en tout cas.
1: Ça aide, franchement, je ne vais pas être hypocrite, ça aide évidemment.
0: Parce qu'il faut incarner quelque chose, un personnage, faut accentuer, comme effectivement on te l'a expliqué, mais tu le savais aussi plus ou moins. Il faut vraiment vivre avec le texte. Hein.
1: C'est ça. Des techniques plus pour porter la voix aussi, parce qu'on doit se faire entendre par une salle de 400 personnes, donc il y a plein de choses et forcément ça aide, mais on a aussi été bien accompagné par Eddy Monio justement qui nous a beaucoup aidé.
0: Donc Eddy Monio qui vous a appris à baisser, à monter la voix,
1: c'est ça,
0: par rapport au rythme du texte, voilà. À déclamer. Et c'était face à qui? Je suppose que la mère de Taverny était là, madame Florence Portelli, et après des commerçants, des personnes aussi de l'équipe municipale.
1: Alors il y avait déjà le jury. Qu'il y avait entre 6 et 8 personnes du jury, je crois, qui étaient présidées par Madame le maire, et ensuite un jury composé d'avocats, d'acteurs, de champions d'éloquence, etc. Et ensuite tout le reste, c'était le public, c'était ouvert à tous. Donc il y avait des gens de Taverny, que ce soit des jeunes, des personnes plus âgées, des élus, il y avait un peu de tout. Donc voilà.
0: T'as gagné quoi ? En étant premier à ce concours d'éloquence,
1: J'ai gagné la belle somme de 700 euros.
0: Waouh. Est-ce que tu y allais pour ça à la base ou pas?
1: Non.
0: Non.
1: Vous savez,
0: un petit peu comme.
1: Ouais, on va pas faire genre. Pardon, on va pas faire genre. Ah ouais, 700 euros, c'est quand même alléchant. C'était intéressant d'y aller pour ça. Et puis, on a bien profité de 700 euros.
0: Il reste quoi de ces 700 euros aujourd'hui? Rien?
1: Ah, très peu, très peu.
0: Ça va vite. Hein.
1: Bah, c'était l'été, on a profité quand même un peu. Mais non, c'était super. Et voilà, on est parti en vacances avec un ami, on a bien profité.
0: Donc c'était, tu savais pas trop ce que tu voulais faire de ces 700 euros aussi, quand même, peut-être partir en vacances ou pas?
1: Ouais, le concours, il arrivait au moment où j'avais envie de partir en vacances, où j'avais pas les sous.
0: Oui.
1: Donc en fait, forcément, direct, on fait un lien. Et je me suis dit que voilà, ça ferait histoire de consacrer un peu ses vacances en se disant voilà, j'ai fait le concours, je suis content de ce que j'ai fait, de cette expérience.
0: Mais tu voulais pas mettre des sous de côté pour ta carrière par la suite?
1: Pas
0: dans l'immédiat, non, d'accord.
1: Je suis très peu mature sur ça.
0: Mais t'es un peu économe quand même, t'essayes de faire attention?
1: Ah, pas du tout.
0: Pas du tout.
1: Ah, pas du tout. Bon. Je suis horrible sur ça. Vraiment.
0: Heureusement que papa est là pour t'emmener régulièrement au cinéma, du coup.
1: C'est moi qu'il est là.
0: Non mais bon, je t'ai dit, il y a les cartes d'abonnement aussi qu'on peut aller régulièrement au cinéma. Du coup, oui, justement, là, c'est la rentrée. Qu'est-ce qui se passe pour toi? Qu'est-ce que tu comptes faire? Parce que les études, elles sont plus là. Tu es libre.
1: Je viens d'arrêter les études pour consacrer justement à cette carrière. Donc, actuellement, beaucoup de stress. Parce que c'est quand même depuis que je suis né, à chaque fois à la fin de l'été il y a quelque chose, il y a la rentrée, il y a il y a ce truc. Là c'est la première fois que il y a rien. Donc on va essayer de voir, on va essayer de beaucoup de casting, beaucoup de rencontres on espère, plusieurs petit job à côté aussi. Donc voilà, que ça soit, comme on a parlé d'Excalibur tout à l'heure, la boîte de nuit, que ça soit...
0: Oui, je crois qu'on n'avait pas donné le nom.
1: Ouais.
0: Oui, la boîte de nuit, c'est Excalibur. Si.
1: Je vois, eh ben, Excalibur.
0: Oui, parce que je pensais que tu étais danseur, comme tu nous redirigeais sur ton compte Instagram vers ce club, vers effectivement, ce club, Excalibur. Oui. Mais non, il danse. Si tu danses quand même un peu, t'es
1: exigeant. Ah, évidemment. Moi, je danse pas aussi bien qu'un danseur. Moi, c'est pas du tout la même chose. Hein. Mais voilà, donc beaucoup de stress et on attend de voir.
0: Eh ben merci beaucoup d'être passé, Lenny Adour, sur UDFM Radio. En plus des 700 euros, tu reçois un trophée, je crois. Oui. Qu'il est là.
1: Hein. Oui, il est là, je l'ai apporté.
0: On va le découvrir dans un instant sur les réseaux sociaux, puisqu'on va te demander de jouer au top modèle. En tout cas, l'émission sera aussi podcastée si vous avez manqué le début ou encore cette deuxième partie de notre rencontre avec ce jeune tabernacien, Lenny Adour. Bonne continuation, en tout cas, que ce soit au cinéma, au théâtre. Et puis, bravo encore pour ton premier prix lors de la grande finale du concours d'éloquence à Taverny. C'était le 23 mai dernier. Il y aura a priori une deuxième édition.
1: Normalement.
0: Affaire à suivre.
1: Affaire à suivre.
0: Et ben, je te souhaite une bonne rentrée et puis à bientôt sur EDFM Radio. Bonne continuation.
1: Merci, au revoir à tous.
0: Merci encore à Lenny Adour qui a participé à ce grand concours d'éloquence sur la commune de Taverny. C'est toujours et encore le récap de la semaine de la matinale avec dans un instant la voyante Alexia.

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1: Une nouvelle invitée, une nouvelle personnalité maintenant à découvrir sur IDFM Radio. Nous sommes aujourd'hui avec Alexia. Bonjour.
2: Bonjour.
1: Vous avez des dons de voyance depuis déjà de nombreuses années et vous êtes avec nous pour nous parler justement de votre activité, de votre parcours et puis de cette rentrée. Comment va-t-elle se passer? Déjà cet été, ça a été pour vous? Vous êtes parti un petit peu ou pas? Vous êtes originaire d'Angers. Est-ce qu'entre juillet, août et même septembre, vous arrivez quand même à évacuer, à sortir un petit peu de votre activité pour faire autre chose?
2: Oui, tout à fait. Effectivement, du coup, j'ai eu l'occasion de partir en Espagne pour pouvoir, on va dire, évacuer tout simplement la charge. Donc ça m'a fait énormément de bien et là je suis de nouveau de retour en pleine forme.
1: Donc vous oubliez un petit peu, vous mettez de côté vos dons de voyance pour profiter pleinement de paysages, des amis, de vos proches qui sont autour de vous. Vous arrivez facilement à vous déconnecter quand même?
2: Alors je me force à le faire en fait, à vrai dire, parce que c'est vrai que quand on fait ce métier-là, on a tendance des fois à avoir des informations qui nous arrivent sans trop forcément à ce qu'on le demande ou à ce qu'on nous le demande. Et donc j'essaye vraiment de faire la part des choses, on va dire.
1: Oui, parce que vous avez un don et il vient d'où finalement? Comment il est arrivé à vous? Comment vous l'avez saisi, attrapé?
2: Alors en fait, ça s'est fait depuis, je dirais, ma plus tendre enfance, où effectivement j'avais des rêves prémonitoires, j'avais aussi de la clairaudience qui me venait, c'est-à-dire que, par exemple, je recevais en fait des messages.

0: effectivement, c'est flippant, je vous avoue, sur le coup, ça a pas été simple pour moi. Mais bon, après, au fil du temps, je me suis dit que finalement, cette faculté, je devais l'accepter, et c'était justement pour aider les autres, en fait, tout simplement.
1: Donc, vous venez d'Angers, oui. Mais vous voyagez un petit peu partout, à travers toute la France. Vous êtes né à Angers ?
0: Oui, je suis né à Angers, tout à fait, oui. Et puis.
1: Et vous avez jamais déménagé ou quoi que ce soit ? Vous êtes toujours resté sur cette région-là ?
0: Alors, j'ai eu l'opportunité de partir une année au Canada, à Montréal. Donc, où je suis partie là-bas, en fait, il y a à peu près 10 ans de ça. Et qui est totalement une autre culture, en fait. Donc voilà, ça a été une très belle expérience. Et j'encourage à beaucoup de personnes de pouvoir de s'expatrier, on va dire, à l'étranger pour découvrir une autre culture et même sur soi, ça apprend beaucoup sur soi. Mais oui, effectivement, pour répondre à votre question, je suis née sur Angers et je pratique en fait la voyance en France, mais aussi un petit peu partout grâce à la visio et au téléphone, ce qui permet d'aller au-delà des frontières.
1: Vous connaissez un petit peu notre département, le Val d'Oise, ou pas ?
0: Je connais, oui, tout à fait, effectivement, oui. Alors, je veux pas dire que je connais sur le bout des doigts, mais oui, effectivement, j'ai eu l'occasion déjà de venir, en fait. Mais je vous cache pas, assez rarement, quand même.
1: La voyance, ça a toujours aussi ce côté, on y va, on n'y va pas, on hésite, on y croit pas.
0: Vous voulez dire par rapport au niveau des clients qui viennent me voir, c'est ça ? Oui, effectivement. Alors, j'ai pas mal de clients qui justement me disent bon, j'y crois pas, mais je teste quand même. Donc, oui, ça m'arrive effectivement. Mais bon, la plupart des clients qui me sollicitent ont déjà dans leur propre intuition et dans leur intime conviction ce qu'ils doivent faire. Donc la voyance, je dirais que c'est une confirmation, puisque quand les clients me consultent, moi je leur demande absolument rien de leur vie, je leur demande juste la thématique sur laquelle ils souhaitent être éclairés, et donc en fait par rapport aux prédictions que je leur donne, tout de suite après ils me disent oui, bah c'est bien ce que je pensais et c'est ce que je comptais faire. Donc c'est vraiment une confirmation, en fait.
1: Vous avez une boule de cristal? Non.
0: Ni la roulotte, non. Peut-être un jour.
1: Ça existe ou pas ?
0: Oui.
1: Est-ce que certaines utilisent ? Il y a aussi des hommes, hein. Bien sûr, c'est
0: oui.
1: Pas que des femmes. C'est vrai qu'on connaît plus ce côté féminin et moins masculin de la voyance. Hein.
0: Tout à fait, mais c'est vrai qu'il y a des grands noms de la voyance qui sont dans des salons de voyance d'abord. Et j'ai eu l'occasion effectivement de travailler dans un salon justement réputé sur Paris, qui a lieu une fois par an, et dans lequel j'ai vu justement un confrère qui avait une boule de cristal. Hein.
1: Et du coup, une boule de cristal pour faire quoi ? Pour voir des choses qui peuvent apparaître ou pas, comme dans certains films ? Non, il n'y a rien qui apparaît aux yeux de la personne qui est en face du voyant ou de la voyante.
0: On est d'accord. En fait, je pense que c'est totalement un outil comme les cartes, par exemple, comme ceux qui utilisent les cartes ou voilà le marc de café. Enfin, pour moi, c'est un outil, en fait, la boule de cristal.
1: Vous utilisez quand même des accessoires, du matériel ou rien du tout ?
0: Alors, je vous avoue qu'au début de ma carrière, j'utilisais donc le tarot de Marseille pour pouvoir en fait me guider. Mais après, je n'utilisais plus rien. Actuellement, je n'utilise plus rien. En fait, je fais des séances également de voyance collective, donc avec le public. Et quand les gens me posent une question, donc j'ai pas de carte, j'ai rien du tout. Et du coup, c'est de la clairaudience et ça me vient comme ça, en fait.
1: Vous êtes un peu magicienne, alors.
0: Oh, j'aimerais bien, vous savez.
1: Non, mais vous parlez de public. Quand on va voir des fois un prestidigitateur ou un magicien, il arrive dans la salle à venir récupérer notre téléphone portable, à déceler certaines choses. Ça, non, vous savez pas. C'est différent. C'est pas du tout la même chose.
0: Tout à fait, on est complètement d'accord. Et c'est vrai que c'est plus, par exemple, pour vous donner un exemple, lorsque je suis en séance de voyance collective, il y a des personnes, en fait, des spectateurs qui lèvent la main et en fonction de ça, donc ils me posent une question et

0: je réponds en fait à cette question, donc voilà.
1: Oui, c'est par rapport à une question sur l'amour, sur oui. Son activité professionnelle, sur sa santé en fait.
0: Oui, alors la santé, il faut quand même éviter en voyance, parce que comme je le dis toujours, c'est quand même un sujet qui est très délicat, et je ne suis pas médecin, et faut quand même faire très très attention.
1: Il faut faire attention, oui. Faut se méfier, effectivement,
0: sur peut-être ce domaine.
1: De certains aussi qui peuvent prévoir certaines choses sur notre santé.
0: Alors après, chacun fait comme il fait, enfin il lui semble bon de travailler. Moi en tout cas, en ce qui me concerne, ce sujet-là, c'est vraiment on me pose effectivement des questions, mais comme je dis à chaque fois, voilà, je ne suis pas médecin, donc je vous invite plutôt à aller voir un médecin.
1: Donc vous, c'est plutôt des questions sur le travail ou l'amour?
0: Le travail, l'amour, les finances, la famille aussi. Actuellement et depuis de très nombreuses années, j'ai remarqué que c'était souvent le domaine amoureux qui prédomine.
1: Et du coup, c'est souvent à peu près les mêmes questions qui reviennent aussi,
0: oui.
1: Par rapport à tel type d'âge?
0: Tout à fait. Alors c'est vrai que par rapport à ça, c'est souvent les mêmes questions et qui reviennent et dans différents types d'âge. Oui, tout à fait. Oui.
1: Du coup, vous vous êtes habitué, vous vous êtes adapté.
0: Oui, exactement. Tout à fait. Oui.
1: Donc il y a des réponses. Elles se font peut-être plus simplement, plus facile.
0: Alors en fait, la voyance, j'ai remarqué que plus en fait j'ai fait de consultations et plus en fin de compte les messages, je dirais, viennent beaucoup plus facilement en fait pour pouvoir délivrer les prédictions.
1: Des fois ça marche, des fois ça marche pas aussi.
0: Alors je vais être très honnête avec vous, encore une fois, je ne suis pas Dieu. C'est vrai que j'ai quand même, sans vouloir me vanter et en toute humilité, j'ai quand même beaucoup de retours positifs. Et c'est vrai que si c'était pas le cas, je ferais pas cette profession. Ce qui peut arriver par contre en voyance, c'est par rapport au niveau du temps. Par exemple, c'est vrai que le temps en voyance des fois peut être très compliqué pour prédire des événements. Mais ce que je me suis rendu compte au fil des années, c'est que l'événement arrive toujours. Alors ce que j'ai remarqué aussi, c'est que par rapport aux prédictions que je fais, ce sont pas des prédictions sur 5 ou 10 ans. La plupart du temps, c'est sur, c'est dans l'année ou c'est maximum l'année prochaine. Mais généralement, c'est l'analyse que j'ai pu faire en fait.
1: On va se retrouver d'ici quelques minutes toujours avec Alexia. On tape Alexia voyance sur internet et on tombe sur vous directement ou pas?
0: Tout à fait. Alors sur mon site officiel, vous tapez Alexia voyance et vous tombez directement sur mon site, et sur les réseaux sociaux, notamment Instagram, vous tapez Alexia voyance médium et vous tombez tout de suite sur moi, vous verrez ma bouille.
1: Merci d'être avec nous.
0: Merci.
1: On va parler encore et toujours de voyance, des arts divinatoires et surtout des prédictions pour cette rentrée. C'est vrai que cet été, ça a été vraiment très compliqué, notamment pour certaines régions en France, les pompiers, et puis beaucoup de personnes qui ont perdu des maisons, et bien plus que ça. Il y a eu énormément d'incendies, la canicule qui sévit en tout cas, et qui dure, qui perdure, et donc du coup la sécheresse aussi qui s'installe. Merci d'être avec nous, Alexia, sur IDFM Radio.

0: sur EDFM Radio, on vous fait découvrir un petit peu, très rapidement, le parcours de notre invitée du jour, Alexia, qui est voyante depuis combien d'années finalement. Vous me disiez aussi tout à l'heure en antenne que c'est arrivé, vous étiez très très très jeune, déjà à l'enfance, mais vous exercez cette activité en tant que professionnelle depuis quand ?
1: En fait, j'exerce cette profession depuis, on va dire, plusieurs années. C'est-à-dire que, en fait, auparavant, j'avais une autre vie. Donc, j'étais dans le domaine du commerce. Et donc, il s'est avéré que le soir et les week-ends, donc, je faisais mon activité de voyance. Et la journée, donc, je travaillais dans le domaine du commerce jusqu'à ce que j'ai l'opportunité à 100% de pouvoir travailler dans la voyance. Et ça, c'est depuis, on va dire, 5 ans. Mais sinon, j'exerce depuis plusieurs années, en fait.
0: Et vous allez un peu partout et vous faites, comme vous l'avez dit aussi, des consultations via votre ordinateur. Et c'est des consultations qui peuvent durer de 45 jusqu'à 1h30 à peu près ou pas ?
1: Alors au niveau des consultations, comme vous avez dit exactement, et je vous remercie pour ces précisions, oui effectivement, donc j'utilise le téléphone, la visio, et donc ce qui permet en fait d'avoir des clients hors France en fait, puisque ma voyance n'a pas de frontières, je dirais ça comme ça, et donc par rapport à ça, oui c'est vrai que ça permet à un grand nombre de personnes de pouvoir me consulter, et les consultations durent à peu près dans les 3/4 d'heure en fait, à peu près dans les 3/4 d'heure, c'est ce qui me suffit amplement pour pouvoir vraiment faire un tour général de tous les domaines en fait.
0: On rappelle qu'est-ce que c'est finalement les arts divinatoires ?
1: Oui, alors les arts divinatoires sont notamment donc la voyance, vous avez aussi la médiumité, où justement des médiums délivrent des messages comme ça, comme moi je délivre aussi des messages, mais c'est sur l'avenir pour les gens. Il y a aussi tout ce qui va être par exemple art divinatoire, on est aussi dans tout ce qui est astral, ça veut dire l'astrologie. Donc effectivement, ça touche à différents domaines.
0: Vous n'utilisez pas vos mains, par exemple. Certains utilisent effectivement leurs deux mains pour sentir des choses à travers le corps de certaines personnes.
1: Oui, alors non, moi je fais pas du tout ça. Non, tout à fait. Non, moi ça me vient vraiment comme ça par tout simplement de ce que j'appelle de la clairaudience. C'est comme si quelqu'un m'insufflait, on va dire, des mots et aussi, je dirais, comme si j'avais des images devant moi. En fait, c'est comme si, par exemple, je lisais l'avenir, en fait, à quelqu'un, comme si j'avais un livre qui me permettait, dans une autre langue, dans un autre langage, de pouvoir lire l'avenir avec certains détails du client.
0: Et vous avez étudié les autres arts divinatoires, par exemple l'astrologie, un petit peu ?
1: Alors absolument pas, non. Moi je reste vraiment dans mon domaine.
0: Ça aurait pu vous intéresser ou pas, pardon ?
1: Alors effectivement, je me suis quand même penchée sur la question, vu que évidemment ça me plaît, ça m'intéresse. Mais effectivement, non, je n'ai pas en tout cas cette spécialité.
0: Des livres, vous avez sorti ?
1: Alors, je n'ai pas encore sorti de livre, c'est dans ma tête, je vous avoue. Je pense que ça se fera en fait prochainement, tout à fait.
0: Vous êtes consulté aussi de temps en temps par d'autres médias, d'autres radios, où vous faites de temps en temps aussi des chroniques radio.
1: Oui.
0: J'ai pu voir ça notamment sur votre site, Alexia.
1: Tout à fait, effectivement, j'ai eu l'opportunité, j'ai remercié grandement de m'avoir reçu, tout comme vous d'ailleurs, notamment chez Sud Radio et puis également à l'émission ABC Talk, hein, entre autres.
0: Donc ça fonctionne toujours finalement, la voyance, il y a ce public qui est là et qui aime en quelque sorte aussi se confier à vous. Vous avez un rôle un peu, pas de psychologue, mais vous êtes un peu confidente aussi. Il y a des gens qui ont besoin de se reposer sur d'autres personnes qu'ils ne connaissent pas.
1: Alors, il est vrai que au niveau de la voyance, les gens quand ils me consultent, ils me connaissent absolument pas, et donc en fait moi grâce à mes prédictions, ça me permet en fait de voir ce qui se passe en fait dans leur vie, et donc à partir de ce moment-là où la personne derrière va me dire, comme j'ai pu vous le dire tout à l'heure, oui, c'est effectivement vers quelle voie je souhaitais me diriger, par exemple, hein, si on parle du pro, et donc derrière, bah, il y a tout de suite en fait un lien de complicité qui se crée, et c'est vrai que par rapport à ça, quand les prédictions se font, les personnes après décident, c'est comme une série en fait, vous avez envie de connaître le prochain épisode qui va vous arriver, donc forcément ça crée un lien avec le client, et donc effectivement les personnes par rapport à ça se confient, mais moi encore par rapport à ça, je reste vraiment dans mon rôle de voyante et non de psychologue en fait finalement, mais il faut avoir de la psychologie quand même pour amener les choses.
0: Là aujourd'hui ça va, vous êtes en face de moi, vous ressentez des choses ou pas? C'est pas systématique non plus d'avoir des flashs ou...
1: Oui, tout à fait. Alors effectivement, même avant de venir, en fait, du coup, moi, le message que j'ai eu, entre guillemets, si on va dire ça comme ça, par rapport à vous, c'est que je ne serais pas étonnée que vous puissiez avoir un homme politique, enfin, qui soit dans le domaine de la politique, et que vous puissiez, entre guillemets, je dirais pas recruter, parce que ça va pas être un associé, faut pas exagérer quand même, mais quelqu'un avec qui vous pourriez, par exemple, collaborer sur des émissions de radio, sur votre émission de radio, par rapport, en fait, aux futures élections à venir. En tout cas, moi, c'est le flash que j'ai eu tout à l'heure, en fait.
0: Souvent, vous avez des flashs comme ça avant d'arriver sur un rendez-vous.
1: Ah ben, en fait, si vous voulez...
0: Là, vous avez pris aussi les transports en commun, il peut y avoir des flashs qui interviennent un petit peu tout le temps, donc du coup, oui. Ça vous bouffe aussi.
1: Alors, ben, c'est ce que je vous disais tout à l'heure, effectivement, au début de l'interview, c'est qu'effectivement, même quand j'étais en vacances, je pouvais avoir effectivement des flashs qui arrivent comme ça, sans que je demande rien, en fait, tout simplement. Donc, oui, oui. Alors, ça me bouffe la vie, je dirais, finalement, non, puisque je...
0: Oh, c'est pas un joli mot. Mais
1: oui,
0: bon.
1: Oui, oui, bien sûr, j'entends bien ce que vous voulez dire, mais c'est vrai que des fois, comme on pourrait le signifier en se disant, oh, j'ai envie d'être tranquille, voilà. Mais effectivement, moi, je reçois en fait le message que après, effectivement, je délivre en fait.
0: Donc les prédictions pour cette rentrée, on a vu des catastrophes. Ça s'est vraiment enchaîné, différentes canicules. On a pu le voir en France, mais aussi dans le monde entier. Hein. Il y a eu aussi pas mal d'incendies en Espagne, aux États-Unis aussi. En règle générale, quand vous avez des visions, c'est ici chez nous ou c'est aussi au-delà de nos frontières?
1: Alors ça peut être aussi au-delà des frontières en fait. Hein. C'est vrai que par rapport à ça, ça peut aussi m'arriver au-delà des frontières en fait. Ça dépend effectivement des flashs que je reçois en fait tout simplement. Hein. C'est pas, je dirais, forcément sur commande, puisque moi, dans mon activité, c'est vraiment, on va dire, beaucoup de clients particuliers. Mais quand moi-même, par exemple, je décide de m'intéresser, on va dire, à ce qui se passe de manière dans le monde, là, effectivement, où je me consacre vraiment à ça, ça me permet vraiment là d'avoir des informations, tout à fait. Et comme sur la France, notamment.
0: Alors, vous n'êtes pas une magicienne, on l'a dit, hein. Mais qu'est-ce que vous voyez, du coup, pour cette rentrée, du mieux, du meilleur? On a parlé aussi, il y a quelques minutes, vous avez souligné, il y a les présidentielles, hein, on est à moins d'un an, c'est en mars, je crois, le premier tour, il me semble, mars ou avril. Qu'est-ce que vous voyez, en tout cas, déjà pour cette rentrée?
1: Alors déjà au niveau des présidentielles, en fait, moi ce que je vois, c'est que en fait il y a trois personnes presque au coude à coude qui arriveront, on va dire, en même temps à la fin, sur la fin du premier tour. Vraiment trois personnes qui vont vraiment ressortir. Alors évidemment après il y en aura deux, mais quand je parle vraiment au coude à coude, c'est-à-dire qu'il y a vraiment trois personnalités qui vont ressortir en fait. Et moi j'ai plutôt deux hommes et une femme qui me ressortent par rapport à ça sur la fin du du premier tour, notamment.
2: Oui.
1: Tout à fait. Et les autres, pour moi, sont vraiment, j'irais loin derrière, en fait, en l'occurrence.
0: Et sinon, là, pour cette rentrée?
1: Alors, pour cette rentrée, alors, je suis quelqu'un de très optimiste, hein, sachez-le. C'est juste qu'il va y avoir, en fait, beaucoup de colère de la part des Français, par rapport à des nouveaux, des nouvelles lois, en fait, qui vont sortir. Et qui vont plutôt forcément pas plaire en fait aux Français et notamment à une catégorie, on va dire, de personnes, de professionnels, parce que moi j'ai une catégorie de professionnels qui va vraiment, on va dire, se révolter par rapport à un projet de loi qui va sortir et qui ne va pas du tout passer, et par rapport à ça il va y avoir aussi d'autres choses qui vont aussi se manifester sur la période de la rentrée, en fait, hein. Donc ça va pas forcément être terrible, je dirais.
0: C'était un extrait de l'interview réalisée mardi dans la matinale. La voyante Alexia, c'est la troisième et dernière partie du récap de la semaine de la matinale. Ça arrive dans un instant. Bon réveil.
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0: Bonjour, bienvenue, c'est l'heure de l'agenda des villes sur IDFM Radio, les bons plans culturels sur le Val d'Oise, avec le Festival International de Feux d'Artifice, samedi 12 septembre, sur l'hippodrome d'Anguin-Soisy. Dreamstars Events organise cette 18e édition, les couleurs du Val d'Oise. Les artificiers internationaux vont exprimer tout leur art et déployer des trésors d'imagination dans un véritable déluge de lumière, de tonnerre, ininterrompu en s'appuyant sur des musiques dynamiques. Vers 21h15, lancement des spectacles pyro mélodiques. Renseignements 01 34 12 41 15. À Anguin-les-Bains, c'est la braderie et la brocante du Lions Club, samedi 12 et dimanche 13 septembre, organisé par le Lions Club Anguin-Montmorency. Profitez d'un week-end pour chiner et trouver la perle rare avec la braderie samedi de 8h à 18h, mais aussi la brocante dimanche de 8h à 18h en cœur de ville au 34 36 rue du Général de Gaulle. Renseignements 01 34 12 41 15. Et puis le château de la Roche-Guyon vous propose les voies des casemates 1944 dans le cadre de la saison automnale consacrée à l'histoire et à la mémoire des pierres. Le château propose à partir du week-end des journées européennes du patrimoine des 19 et 20 septembre et jusqu'en 2030 de faire découvrir aux visiteurs de toutes les générations une création originale qui fait écho aux heures graves de l'histoire du château, du village et de leurs habitants, l'occupation imaginée par l'auteur. Auteur et réalisateur franco-polonais Tomasz Namerla, les voix des casemates 1944 apportera un regard à la fois artistique et empreint d'humanité sur le rôle du château et du village pendant la Seconde Guerre mondiale. Renseignements au 01 34 79 74 42. C'était l'agenda des villes sur IDFM Radio, les bons plans culturels sur le Val d'Oise.
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0: C'est toujours le récap de la semaine de la matinale sur LFM Radio, à découvrir jusqu'à 10h. Il a un nouveau rendez-vous inédit, le quart d'heure Disney. 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Et juste derrière, nous retrouverons Tiffaine Sadoun de la librairie jeunesse Crocolivre pour ses coups de cœur spécial rentrée. Bon samedi 5 septembre sur LFM Radio.

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1: Chut, mon tout petit. Tu dois certainement être exténué.

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Elle arrive dans quelques minutes pour ses coups de cœur livres jeunesse. C'est Tiffen Sadoun de la librairie jeunesse Croco-Livre pour rêver.

0: beaucoup. Bonjour à Tiffaine Sadoun. Merci d'être avec nous. Bonne rentrée, bonne reprise sur votre radio valdoisienne.
1: Bonjour Christophe.
0: Tu vas bien?
1: Bah ouais, la rentrée,
0: je te vois avec
1: la rentrée.
0: Un merveilleux sourire. C'était il y a quelques jours pour tes enfants.
1: Ouais. Ah oui, ça y est. Hein.
0: Toi, tu as repris quand même il y a longtemps. Oh, parce que tu as fermé, je crois, quelques jours ou une petite semaine au mois d'août.
1: J'ai fermé une petite semaine, Christophe, la semaine du 15 août.
0: Voilà, parce que c'est vrai que c'est un petit peu plus calme. Entre les juilletistes, les aoussiens.
1: Cet été, vous êtes tous partis. Vous avez fui en gain.
0: Et t'as vu, j'ai appris un nouveau mot, toi aussi, peut-être.
1: Dis-moi.
0: Donc, il y a les juilletistes, les aoussiens et les sept. Je ne sais plus. Si, il y a ceux qui partent aussi au mois de septembre.
1: Ah non, mais vous n'allez pas partir en septembre, là.
0: Mais il y en a beaucoup, de plus en plus, qui partent en septembre.
1: Ah non, là, je ne suis pas d'accord.
0: Parce que c'est moins cher, parce que c'est plus cool, il y a moins de monde.
1: C'est vrai, c'est la réalité. C'est sûr, partir hors vacances scolaires, on aimerait bien faire ça. Malheureusement, ce n'est pas possible.
0: Bon, tu as des événements à nous annoncer. En plus, dans un instant, il y aura comme d'hab tes coups de cœur BD, livres et bien plus encore. Il y a un salon qui se prépare.
1: Alors, il y a pas de salon, on travaille plus sur des événements ponctuels et on est en train de vous préparer une surprise, mais bon, j'en dis pas trop, peut-être deux surprises sur le mois d'octobre. Donc on est en plein boulot là, donc je peux pas te dire.
0: Une belle reprise, une nouvelle saison qui commence parfaitement bien.
1: Oui, là on a un beau planning pour l'année à venir, pas mal de projets, comme toujours, tu me connais. Mais après il y a des choses qu'on fait chaque année, donc voilà, les salons ça reprendra, mais plus sur 2027. Donc avant, on va se cantonner à vous préparer des animations sympathiques.
0: Les vacanciers de septembre sont appelés les septembristes. Voilà, j'ai retrouvé le mot.
1: Oh, dis donc, c'est dur, hein. Je m'en souviendrai pas, je crois.
0: Les septembristes.
1: D'accord. Bon, ben, je n'en fais pas partie, du coup.
0: Voilà. Aujourd'hui, des livres en rapport avec l'école.
1: Bah oui, on se demande pourquoi.
0: Là, tu m'étonnes.
1: Ah. Bah voilà,
0: la cloche a sonné il y a quelques jours,
1: J'espère que ça a été pour tout le monde. Si jamais ce n'est pas le cas, venez me voir, on a des solutions pour arranger ça.
0: Ou est-ce que tu as des livres aussi un peu rassurants cette rentrée?
1: Alors c'est marrant parce que les livres sur l'école, tu as vraiment de tout. Tu vas avoir des histoires à lire le soir, sympathiques. Tu vas avoir des documentaires, mais dans tous ces livres, il y en a qui sont faits pour rassurer, pour encadrer, pour expliquer à l'enfant tout ce qui va se passer tout au long de sa journée. Comme ça, il n'arrive pas plongé dans le bain, grosse angoisse, mon Dieu, qu'est-ce qui se passe, qu'est-ce qu'on est en train de me faire faire. Et puis, on a des livres pour parler juste de l'école avec le moment sympathique, très positif. Mais on a aussi des livres pour les enfants qui veulent pas aller à l'école.
0: Ça existe, ça, bon.
1: Ah oui. Alors, on a les angoisses. On a pourquoi je vais à l'école, on a c'était sympa une journée mais j'ai pas trop envie d'y retourner, hein. Une seule mais pas plus, voilà. On a aussi le cas quand il y a un petit frère ou une petite sœur à la maison. Et donc le côté un peu jalousie, pourquoi moi je vais à l'école et pourquoi lui il reste trop sympathique à la maison avec toi, moi c'est bon, je veux bien rester avec vous deux. Non. On a aussi la question de qu'est-ce que vous faites papa et maman quand moi je suis à l'école. Donc vraiment c'est très très important d'encadrer votre enfant et toutes les questions qui peut se poser parce que ça vous permettra d'enlever beaucoup d'angoisse.
0: On commence par lequel?
1: Du coup j'en ai amené plein. Tu vois, je vais commencer par les petits comme d'habitude.
0: On a l'impression que c'est nouveau quand tu dis ça. J'en ai amené plein. Tout le temps, tu en ramènes des kilos.
1: Je crois que Christophe, il en peut plus de moi.
0: Mais non,
1: il
0: c'est
1: avait
0: très
1: une pause
0: bien.
1: Cet été, il me revoit et dit ça y est, elle a recommencé, elle est revenue avec sa besace. Non mais, en fait, j'en ai amené plein parce que, déjà, vous le savez, j'arrive pas à choisir. Pourtant, j'ai choisi, hein, j'en ai éliminé. Mais, c'est surtout qu'il y en a où je vais aller très vite. Toc, y a-t-il école aujourd'hui? C'est un livre chez Access. En plus, c'est Édouard Manceau que j'adore. Et en fait, c'est un livre pour les tout petits, tout cartonnés. Et chaque jour, on a un jour de la semaine. Donc, du coup, vous imaginez bien, on commence par lundi. Et le lundi, c'est parti. Et à chaque page, l'enfant va faire toc, toc, y a-t-il école aujourd'hui? Bien sûr, c'est mardi. Youpi. Toc, y a-t-il école aujourd'hui? Non, c'est mercredi. Tant pis. Tu as compris, Christophe, c'est pour que les enfants puissent se retrouver d'un point de vue temporel quel jour on va à l'école, quel jour on n'y va pas, et les jours où on n'y va pas, qu'est-ce qu'on fait ? Voilà, voilà. J'ai aussi amené un livre sonore, tu connais notre passion, et surtout toi, hein, je te connais, pour la passion des petites puces sonores. Qui est un documentaire sonore, et oui, j'innove, je ne t'ai pas amené de la comptine. Dans les documentaires sonores, ce sont donc des sons, mais pas des chansons ni des comptines, 12 petites puces à écouter, et en plus 12 petits volets à soulever, espèce de petit flap. Il est sur le thème de l'école, je te donne une idée, mais qu'est-ce que c'est que cette chose ?
0: Ah, c'est la cour de récré.
2: La sonnerie, vite, en classe.
1: Eh oui, la sonnerie, vite, en classe. Vous l'avez compris.
0: Ça serait plus comme ça maintenant.
1: Ah, arrête, tu me casses la baraque,
0: c'était
1: là.
0: C'était à l'époque.
1: Non, il y a encore des écoles.
0: Oui, non, mais je veux dire, c'est plus ce genre de sonnerie. Maintenant, c'est horrible, je trouve.
1: Ah bon ?
0: C'est ding, ding, ding, ding, ding.
1: Je crois que ça change d'école.
0: Ça fait un autre bruit.
1: Une école. En tout cas, voilà, vous l'avez compris, documentaire sur l'école, mais pour pouvoir le faire un peu de manière ludique avec des sons. Je vous ai amené aussi une journée à la maternelle chez Larousse Jeunesse. Ça, c'est vraiment un documentaire mis en album et c'est vraiment le truc basique pour faire toutes les étapes. Je me lève, je me prépare, j'arrive à l'école, qu'est-ce que je fais avec ma maîtresse, la pause du midi, la sieste, la récré, enfin vraiment toutes les étapes pour que l'enfant puisse se repérer. Donc c'est vraiment un basique. Après, je dis ça, aujourd'hui, je me suis un peu focalisée sur la rentrée et les maternelles, mais il y en a quand même pour tous les âges, hein, ça va jusqu'au collège, j'y reviens juste après. Je vous ai aussi amené un livre chez Casterman qui s'appelle « Suivez le guide à l'école ». Et donc là, on va suivre un chat qui va rentrer donc dans une école, et c'est plein de surprises parce que vous allez avoir 52, j'ai bien dit 52, c'est beaucoup, hein, 52 fenêtres à soulever, et c'est le chat qui vous fait le guide. Et on va aller dans toutes les pièces de l'école, on va découvrir toutes les classes, on va aller à la bibliothèque, à la cantine, dans le dortoir. Enfin voilà, c'est super. Si vous avez envie de vous amuser, c'est un petit peu comme un cherche-trouve. Je vous ai aussi apporté, il y a deux albums, c'est vraiment mes coups de cœur. Je vous ai amené deux nouveautés, parce que oui, il y a des classiques chaque année, mais là, c'est deux petits nouveaux qui viennent d'arriver. Le premier, c'est chez Élan Vert, ça s'appelle « La rentrée du petit chaperon rouge ». Et Christophe, tu la connais, on la connaît tous maintenant, parce qu'on l'adore. C'est un livre qui a été écrit par Christelle Saquet. Christelle Saquet qui habite dans le coin, auteur de la région, ouais. Et qu'on soutient énormément, car on adore ses albums. Et donc là, c'est le tout nouveau. Donc c'est la rentrée du petit chaperon rouge. Donc t'imagines, Christophe, c'est le jour de la rentrée, et le petit chaperon rouge, c'est sa première journée d'école. Mais quelle surprise! Aujourd'hui, la maîtresse n'est pas comme d'habitude. Elle a de grandes oreilles, des bras très longs et tout poilus, et des grandes dents. Ça te rappellerait pas quelque chose, Christophe?
0: Si
1: je te dis chaperon rouge, si je te dis maîtresse à grandes dents, à grandes oreilles et tout ça, ça te rappelle pas quelque chose?
0: C'est moi, en fait, j'ai effectivement des poils sur les dents.
1: Oh, arrête! Bon, vous l'avez tous compris, je crois que le loup s'est déguisé en maîtresse.
0: Donc c'est l'histoire du petit chaperon rouge en quelque sorte revisité.
1: C'est hyper drôle, je te jure, c'est à mourir de rire, je vous le conseille, venez vite l'acheter à la librairie, vous ne serez pas déçus. Dans les autres albums, eh bien là, je vous présente C'est le grand jour, c'est chez Mijad. Et alors, à l'illustration, c'est Grégoire Mabir, que j'adore. Grégoire, si tu m'entends, je t'adore. Petite déclaration d'amour à cet illustrateur.
0: C'est ton mari qui va être content.
1: Non, j'ai pas dit je t'aime, j'ai dit je t'adore. C'est pas pareil. En fait, ça, c'est un album, c'est vraiment hyper rigolo. Parce qu'en fait... parfois, le jour de la rentrée, qui est plus angoissé que l'enfant, Christophe ?
0: C'est les parents, c'est
1: voilà.
0: Vrai.
1: Tu as donc compris le thème de cet album, je n'en dis pas plus. J'en ai deux derniers à présenter avant que tu me mettes dehors parce que je prends trop la parole.
0: Mais non.
1: Alors, j'ai pensé au plus grand. On parle de présenter un livre pour les enfants qui ont du mal à aller à l'école. Mais là, je vais présenter un livre pour les enfants pour qui il n'y a pas de problème et qui sont très contents d'aller
0: à l'école. Les doigts dans le nez.
1: Et donc, voilà, les doigts dans le nez. C'est pour les plus grands. Donc, je t'explique. Ça s'appelle « Enquête à l'école ». C'est chez Circonflex. Le principe, c'est quoi ? C'est que nos deux amis, Léo et Gabi, font leur rentrée tranquillement. Sauf que, un fantôme dans les toilettes de l'école. Ils vont donc devoir mener l'enquête. Voilà. Donc c'est une petite enquête, c'est un album, mais un album enquête. Et enfin, je finis sur un dernier livre. Je disais tout à l'heure que des livres sur le thème de l'école, il y en a pour tous les âges. Je me suis focalisée sur les maternelles parce qu'on l'avoue, c'est quand même pour qui c'est le plus dur. Mais en vrai, il y a aussi la rentrée en primaire, il y a aussi la rentrée au collège et on a des livres pour toutes ces étapes-là. Donc, c'est pas toujours facile, surtout quand c'est le CP, première année de CP, première année de primaire. Ouh là là, ça fait un peu peur. Mais c'est aussi angoissant pour une sixième, par exemple. Dès qu'on arrive à la nouvelle classe d'une nouvelle école, en vrai, il y a des questions qu'on se pose. Et donc là, je vous ai amené un livre qui est chez Saltimbanque, un éditeur que j'aime beaucoup, qui a été écrit en plus par Suzy Morgenstern. Et donc là, ça s'appelle CM, les grandes questions avant la sixième. Et il y a la même chose pour le CP d'ailleurs. Et donc dans l'idée, on va répondre aux enfants à des questions autour de 10 histoires. Et c'est donc sur le thème de l'école et c'est des interrogations que les enfants peuvent se poser à cet âge-là. Donc ça peut être pourquoi on doit aller à l'école, est-ce qu'on est obligé d'aller à l'école, pourquoi on n'a pas de copains et pourquoi on en a. Enfin voilà, toutes les questions, vraiment c'est hyper intéressant. Donc n'hésitez pas, si votre enfant est en primaire ou est au collège et se pose beaucoup de questions, eh bien ces livres sont parfaits pour y répondre.
0: Merci beaucoup pour cette très belle sélection de livres jeunesse. 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
0: Vive la rentrée, bon week-end. C'est aussi entre aujourd'hui et demain, différentes journées des associations à Enghien-les-Bains. Ce sera demain sur la jetée du lac d'Enghien.
1: Oui, et en plus hier, j'ai fait une vitrine spéciale. Qu'est-ce que tu choisis comme activité cette année?
0: Non, depuis hier, le 4 septembre.
1: Oui, et en plus, j'ai déguisé un croco en danseuse.
0: Waouh, tu assures. C'est vrai que tu as une très très belle vitrine. À bientôt, rendez-vous très vite,
1: bon
0: à
1: week-end.
0: La fin du mois. Sinon, début du mois d'octobre.
1: Avec plaisir.
0: Sur IDFM Radio.

Et on va redécouvrir dans le récap de la semaine de la matinale, dans un instant, le parcours de la chanteuse Gomard à l'occasion de la sortie de son nouvel album.

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1: FM Radio, merci de nous rejoindre maintenant pour écouter la merveilleuse voix de Gomard. Bonjour Gomard.
2: Salut, merci pour l'accueil.
1: Ton vrai prénom c'est Margot. Nous avions déjà reçu cette jeune artiste.

0: Tu sais que j'ai fait du sous-marin effectivement peut-être 2 mois après écouter la chanson, donc je pense qu'il y a toujours, j'ai un lien voilà avec le jaune, les Beatles, Coldplay et tout, il y a un truc fort qui se passe.
1: Premier album, donc tu l'as laissé vivre après le Covid aussi, bien évidemment. Ouais. Ça n'a pas dû être forcément évident. Live Nation t'a repéré. Ouais. C'est eux qui ont signé ton album.
0: Oui, c'est ça. Je suis avec eux. Je suis en touring, enfin sur la partie concert avec eux depuis 2019. Puis il y a eu le Covid, 2 ans de Covid, mais j'ai eu de la chance de signer avec eux juste avant. Et puis pendant le Covid, ils ont monté leur label. Ils m'ont dit, écoute, ça te dirait d'être la première artiste 360 chez nous, qu'on s'occupe du coup de produire ton disque, de te faire tes tournées, tes concerts, enfin tout, absolument tout. Et j'ai dit oui. Et j'ai bien fait parce que c'est vraiment une super, c'est une super équipe. Enfin, c'est une très très grosse machine, Live Nation. Ça peut faire un peu peur, mais pour les artistes émergents, il y a vraiment un vrai accompagnement et on s'y sent bien.
1: Maintenant, ouais, c'est vrai qu'ils accompagnent énormément d'artistes sur des grosses tournées, ouais, des festivals. J'ai pas comme ça des noms en tête, mais ils produisent énormément.
0: Énormément. Bah, ils ont tout. Déjà, ils ont tous les gros artistes internationaux. Donc, bah, ça, de Coldplay à Beyoncé, à The Weeknd, à Bruno Mars. Et sur les artistes émergents, justement, quand t'es artiste chez eux et que tu es un artiste émergent, bah, t'as la chance de pouvoir jouer dans des grandes scènes, justement, et de faire des premières parties. Même de gros festivals. Ils ont le Main Square Festival aussi à Arras, que j'ai eu la chance de faire en 2024, juste avant Shane Paul. Ça, c'est quand même une sacrée aventure. Et du coup, j'ai de la chance de me produire sur des belles scènes avec eux tout au long de l'année.
1: T'as vu Bruno Mars et The Weeknd dernièrement au Stade de France ou pas?
0: J'ai vu Bruno Mars. Je pouvais pas être là pour The Weeknd, mais j'ai vu Bruno Mars et c'était dingue. Moi, je trouve que c'est un showman de malade. Il est tellement charismatique sur scène. Je suis absolument fan de l'énergie qu'il transmet au public.
1: Le Stade de France, tu le connais bien. Tu as foulé la scène de ce célèbre stade en 2022. Hein. Deux, trois concerts en première partie du concert de Coldplay. Hein.
0: Oui, tout à fait.
1: C'était royal, c'était fou.
0: C'était royal. Là, ça fait du coup, ça va faire 4 ans maintenant. Mais c'est une histoire que je raconte régulièrement. Tu vois, je pense que peut-être 2-3 fois par semaine. Tellement c'est fou. Et je suis retombée sur des vidéos justement il n'y a pas longtemps. Et c'est vrai que moi, quand j'ai joué, j'ai eu la chance de le faire 2 soirs de suite. Il y avait 70 000 personnes. Et c'était une expérience, vraiment le genre d'expérience qu'on pense pas nous vivre dans notre vie en tant qu'artiste, surtout qui débute. On a quand même une liste de salles qu'on rêve de faire, que ça soit même l'Olympia, pour moi c'est déjà un rêve de malade, et du coup le Stade de France, jamais j'y aurais pensé une seule fois. Et c'était rigolo parce que tu vois, on me l'a annoncé un 1er avril. Donc moi quand on me l'a annoncé, j'ai cru vraiment que c'était une vanne. Et on m'a dit non, mais si Coldplay écoutait ton projet et adorait et veut te faire chanter avant lui 2 soirs de suite.
1: T'as chanté avec Chris Martin ou pas? Après, avant?
0: Ah non, malheureusement, j'ai pas pu chanter avec lui. Mais par contre, c'est rigolo, on a communiqué par carte interposée dans les loges tout au long du week-end et par mail aussi. Puis à la fin de son concert, Chris Martin a quand même dit thanks to Gamar. Et je me suis dit, ok, c'est fou. Chris Martin codait mon projet, Chris Martin m'identifie. Donc ça, c'est incroyable.
1: Et Yellow, du coup, on parlait de la chanson aussi de Coldplay. Ouais. Est-ce que éventuellement tu peux la reprendre? Parce que t'as fait une autre version, hein. C'est une autre chanson, hein, ton premier single.
0: Oui, oui, c'est
1: Yellow. Ça n'a rien à voir avec la chanson Yellow de Coldplay, mais est-ce que tu l'as déjà reprise, cette chanson de Coldplay?
0: Oui, je l'ai déjà reprise, j'ai repris beaucoup de chansons de Coldplay parce que je suis une amoureuse de Coldplay. Et du coup, j'étais ravie de faire la première partie, même leur concert à eux. Moi, pour moi, ça reste le meilleur concert que j'ai vu au Stade de France, celui de Coldplay. Et c'est des chansons que j'aime reprendre régulièrement à la guitare parce que c'est juste, c'est des chansons un peu intemporelles. Je trouve que Chris, il est fort pour faire ça. Enfin, les Yellow, elle doit avoir peut-être plus de 10 ans maintenant et je trouve qu'en fait, tu les réécoutes encore aujourd'hui. Tu t'en lasses pas, ça pourrait être réécouté. Enfin, c'est assez fort. De faire des choses intemporelles comme ça, il est très très fort, Chris Martin.
1: On va écouter une de tes premières chansons, issue de ton deuxième album qui est sorti le 29 mai dernier. L'album s'appelle Réel. Voici le titre Désolé, ça ira, deuxième single de ce nouvel album, disponible partout, de chez partout, en tout cas sur toutes les plateformes, puisqu'il n'est pas sorti physiquement, soit en CD ou soit en vinyle, mais on peut aller sur ta chaîne YouTube ou sur les plateformes que nous connaissons bien pour récupérer toutes tes chansons. À tout de suite, Gomard sur IDFM Radio.

0: Désolé, ça ira. Gomard est toujours avec vous sur IDFM Radio. Deuxième single extrait de ton dernier album Réel. Cette chanson, dis-nous un petit peu comment tu l'as écrite, composée. Tu as tout fait de toute façon déjà sur le deuxième album pratiquement. Comme sur le premier, t'aimes bien tout faire toi.
1: J'aime bien tout faire, mais sur cet album, pour la première fois, je me suis quand même associée aussi avec des auteurs, plusieurs auteurs, parce que j'avais envie d'ouvrir un peu plus ma création et je trouve que c'est important en tant qu'artiste des fois d'aller voir ce qui se passe et produire avec d'autres aussi, parce que des fois ils ont le recul aussi sur toi, ils apportent une sorte de fraîcheur et moi ça j'avais juste envie, puis même le travail collectif d'une chanson aussi, de faire une chanson à plusieurs, un peu ce ping-pong créatif, c'est quelque chose que j'aime beaucoup faire, donc j'avais envie de le faire sur ce projet. Donc je me suis associée sur cet album avec plusieurs auteurs, notamment Alien et Pex du groupe VSO, qui est un groupe nîmois, qui je fais des gros bisous et qui maintenant écrivent pour beaucoup d'artistes de la chanson française, pop française, mais qui ont cette énergie-là du sud, moi que j'aime beaucoup, cette énergie très solaire, ils viennent de Nîmes, moi j'ai mes parents sont à Montpellier, enfin c'est une région qui me plaît beaucoup, l'énergie en fait des...
0: Et eux ils font plutôt du rap.
1: Ils font plutôt du rap, mais ils ont quand même un certain goût pour la mélodie et les textes et les chansons françaises, ils écoutent énormément de chansons françaises et du coup ils ramènent quelque chose de très, très moderne finalement et j'avais vraiment très envie de collaborer avec eux là-dessus. Donc on a fait la chanson Désolé ça ira justement qu'on a coécrit ensemble. Nous aussi également qu'on peut retrouver dans l'album, on a fait 3-4 comme ça. Et c'était super marrant. Enfin c'est vraiment tu sais le genre de session un peu magique où en fait je suis arrivée en session sur Désolé ça ira et je venais j'avais un pote qui m'avait un peu pris la tête parce que j'avais pas liké une de ses photos sur Instagram.
0: Oh.
1: Et ensuite on a commencé à faire une discussion sur en fait on n'est pas parfait, on essaie de faire ce qu'on peut et c'est vrai que je voulais faire un truc un peu marrant de se mea culpa, genre de désolé, pas désolé. Ok, des fois je fais des petites boulettes, j'oublie les anniversaires, ça peut arriver, j'essaye le moins possible, je like pas des photos, mais ça veut pas dire que je suis pas là et que je vous aime pas et c'est pas si grave finalement et en même temps, enfin voilà, on n'est pas parfait quoi. Et du coup c'était parti, c'est une chanson vraiment qui parle d'amitié. Même s'il y a aussi pas mal qui ont cru que ça pouvait être une chanson de rupture, mais c'est vraiment pas le cas. Là, pour le coup, c'est vraiment juste, je dis à mes potes, je fais ce que je peux, je suis désolée, des fois je fais une boulette, des fois, et surtout des fois, je suis pas parfaite. Ça m'arrive de faire des erreurs, mais je vous aime quand même, et ça va, en fait, on oublie tout aussi avec le temps, et c'est ok. Donc c'est assez rigolo de faire ça avec eux, parce que eux aussi étaient dans la même situation que moi, justement, la même journée. Ce côté un peu bourbier aussi qu'on peut être quand on est artiste, c'est d'arriver un peu en retard, de mettre du temps à répondre aux messages parce qu'on est dans nos...
0: T'arrives souvent en retard ou pas?
1: J'essaye de moins en moins. Ça peut m'arriver un petit peu, bah, mes potes appellent ça le quart d'heure Gomard. C'est quand tu vois des fois j'arrive 10-15 minutes en retard et tout, mais c'est ce que je leur dis, c'est vraiment juste j'ai 10 000 trucs dans la tête et des fois je fais pas attention à l'heure et tout. Voilà, c'était un peu pour s'excuser de ça, mais en même temps une déclaration aussi à mes copains.
0: Gomard est toujours avec vous sur IDFM Radio. Dans un instant, tu joueras en live le morceau Laisse parler les filles. Nous parlons avec toi de ton dernier album qui est sorti le 29 mai dernier, qui s'appelle Réel.

0: Merci d'être avec nous toujours avec Gomard, artiste que nous apprécions énormément, que nous suivons déjà avec son premier album. En tout cas, ce deuxième, on l'a largement suivi. On continue, en tout cas, à diffuser les chansons de cet album, notamment le premier single « Non ». L'album est sorti le 29 mai, il s'appelle « Réel ». Je le reprécise, disponible sur toutes les plateformes. Il a mis un petit peu de temps quand même, ce deuxième album, j'ai l'impression, sortir, parce que le single « Non » s'est bien installé aussi avant que ce deuxième album arrive. Hein.
1: Oui, complètement. Mais l'histoire de « Non », elle est assez dingue, c'est-à-dire qu'on avait prévu de sortir l'album dans justement le 29 mai et non un peu plus tard et en fait on m'a quand même enfin je devais quand même essayer de tester des petits refrains sur TikTok, sur Instagram, et je pensais pas du tout que non allait prendre comme ça a pris sur TikTok. J'ai vraiment juste posté un soir une vidéo de, en plus c'est ma maman qui m'a filmé, ça a pris 5 secondes à filmer, je suis dans ma rue, je suis en train de danser sur le refrain, et on l'a posté à 23h. Et là j'ai ma manageuse qui m'envoie un message et qui me dit Gomard va voir sur TikTok, et là je vois le nombre de vues, on en est peut-être à 600 000 vues maintenant, et surtout je vois le nombre de partages de la chanson à l'heure actuelle. Il y a eu plus de 10 000 personnes qui ont repris la chanson, enfin la vidéo, sur qui ont fait des vidéos en fait. Il y a eu 10 000 créations sur TikTok avec le refrain,
0: c'est fou,
1: et c'était assez dingue. Le truc c'est que à l'époque on n'avait pas encore terminé le morceau on avait juste mis un petit refrain qui n'était pas masterisé pour essayer, et les gens le demandaient et tout, mais malheureusement tu sais des fois avec les timings de label et de production de mix master, ça a pris un peu de temps, donc on a pu sortir que le titre en mars et on a dû finir l'album en avril, donc il est sorti en mai. Donc effectivement moi j'aurais préféré sortir l'album plus tôt avec ce qui s'est passé sur nous, mais des fois tu sais ça arrive, c'est ok, les timings de label c'est pas forcément nous qui décidons. Mais je suis très contente des retours qu'il y a sur nous encore aujourd'hui. Tu vois là ce matin j'avais un message d'une nana qui m'a envoyé, enfin qui m'a dit qu'elle est en train d'écrire une pièce de théâtre inspirée de la chanson.
0: Cool, ça fait plaisir.
1: Il y a que des belles histoires, une autre personne qui a démissionné en écoutant le titre, enfin j'ai beaucoup de femmes, beaucoup de mamans aussi, beaucoup de daronnes qui reprennent le titre, et c'est une question vraiment voilà, qui ont envie de s'émanciper d'une relation, d'un travail, enfin c'est une chanson qui aide énormément les gens.
0: Savoir dire non.
1: C'est ça, et moi ça me fait tellement plaisir en tant qu'artiste de voir qu'une chanson a pas juste, enfin peut avoir un impact, un vrai impact dans la vie des gens et leur aider à prendre des
0: décisions. Pour toi ça
1: décisions.
0: A été compliqué, pour tout le monde de toute façon, et puis à un moment donné tu l'as apprivoisé ce nom finalement.
1: Ouais, exactement.
0: Et tu ne sors pas non plus tout le temps, bien évidemment.
1: Non. Mais j'ai appris à le sortir. Tu vois, avant je sortais jamais, donc c'était un petit problème quand même.
0: Faut pas vexer les gens. Tu disais souvent oui.
1: Exactement. Et là je le sors.
0: Est-ce que tu peux me rendre un service?
1: Ouais,
0: oui.
1: Voilà. Bah, bien sûr. C'est vraiment, c'était toute ma vie, tu vois. Et la chanson m'a beaucoup aidée et me sert de bouclier aussi maintenant. Ça qui est bien, c'est comme les gens m'ont identifié avec cette chanson, on me demande moins de services, on me demande moins de choses, ou alors quand je dis vraiment non quand j'ai envie de le dire, et je dis vraiment oui quand j'ai envie de le dire aussi. Et c'est un plaisir de voir en fait qu'on est juste pas tout seul là-dedans et qu'il y a plein de gens, c'est ça qui est beau avec la musique, qu'il y a plein de gens en fait comme toi quoi.
0: Il y a 11 titres hein, sur ton nouvel album.
1: Ouais.
0: Réel, pourquoi ce titre-là aussi? Rien à voir avec les réels ou les reels sur les réseaux sociaux.
1: Non. Mais c'est marrant qu'on m'a posé la question l'autre jour. Pour le coup, c'est limite l'inverse. Enfin, dans le sens où Réel, c'est un album que je voulais hyper sincère, très très brut et très spontané, où c'est la première fois, j'avais adoré aussi le premier album Yellow, mais j'étais plus sur une fin d'adolescence, début d'âge adulte, donc j'étais encore
0: plus. Mais sur le premier album, tu étais déjà aussi sincère.
1: Oui, j'étais sincère, mais j'étais pas, j'osais pas parler de certains sujets encore, tu vois. J'étais en début de vie d'adulte. Alors que là, Réel, je suis vraiment, j'ai tous les titres, je me sens hyper alignée avec eux, et c'est la première fois que sur tout un projet, je suis hyper alignée avec eux, et que ça me ressemble vraiment à ce moment, et que surtout, je suis allée chercher des trucs pas forcément évident et mes tripes pour cet album, et j'avais envie vraiment de parler de certaines choses que je n'avais pas dit dans ma vie tous les jours. Du coup, c'est un album où je m'affirme vraiment, d'où le titre.
0: Tu nous rappelles comment t'es tombé un petit peu dans la musique? C'est vrai que t'as fait le cours Florent Musique.
1: Ouais, exactement, ouais.
0: Tu savais déjà jouer de la guitare avant, tu chantais aussi, mais t'avais besoin en tout cas de ce cours spécifique pour t'améliorer, pour aller plus loin.
1: Bah c'est surtout que je me suis jamais été très école. Je me suis jamais trop sentie à ma place à l'école. J'ai beaucoup déménagé avec le travail de mon papa qui était au fonctionnaire. Donc j'ai été la petite nouvelle pendant très longtemps. J'ai fait peut-être 18 déménagements en France.
0: Mais
1: France,
0: tu disais que c'était sympa finalement.
1: C'était sympa.
0: J'ai entendu une interview de toi et tu disais tout le monde s'intéressait à chaque fois à toi, à la petite nouvelle.
1: Justement parce que la musique, parce que mon père m'a offert une guitare quand j'étais plus jeune, et qu'en fait quand j'étais la petite nouvelle, j'étais tout le temps la meuf dans les anniversaires, les soirées qui faisait des chansons pour les copains, tu vois. Et je me suis rendu compte du pouvoir magique vraiment de la musique, et je me suis dit mais attends, j'arrive à me faire trop de copains en chantant des chansons aux gens et tout, et c'est vraiment comme ça que mon amour de la musique et de faire des chansons est né. Et quand j'ai passé mon bac, je savais pas du tout, je savais juste que je voulais chanter. Et mais je me voyais pas faire des études classiques parce que je tiens pas deux heures dans un amphithéâtre. Je suis hyper active et tout. Et donc on m'a parlé des cours Florent Musique et je me suis dit ah, ça peut être sympa. T'es dans une école un peu The Voice en mode école où t'es que avec des gens musiciens toute la journée et t'es à l'école mais au moins t'apprends ton métier. Et t'apprends à juste on avait des cours d'écriture, on avait des concerts dans des petites salles tous les mois à Paris, c'était nos contrôles, donc on était évalués sur notre présence scénique. Enfin, c'était vraiment beaucoup de travail, mais axé musique, et je me suis régalée. En fait, j'ai adoré ces 3 ans, et mes meilleurs copains aujourd'hui sont issus de ces promos là
0: ta donc, première chanson, c'était quoi, celle que tu as chantée en premier? Pas forcément une de tes chansons, mais au début, quand on a envie de faire ce métier, on s'essaye plutôt à chanter anglais, français. Tu chantais quoi?
1: Je faisais les deux, je me rappelle, je faisais français anglais, mais la toute première chanson que j'ai écrite quand j'avais 14 ans. Enfin, j'en avais déjà écrit une chanson à 10 ans qui parlait de pâte au pesto.
0: D'accord, sympa.
1: C'était très cool.
0: C'est bon.
1: Voilà. Et à 14 ans, la première chanson s'appelait Papillon, je me rappelle, que je l'avais joué d'ailleurs à mon audition pour les cours Florent Musique parce qu'ils demandent déjà de savoir écrire des chansons. Et c'était une chanson, c'est une chanson que t'écris quand t'as 14-15 ans, de rupture. T'imagines une rupture absolument dramatique alors que tu n'as pas encore eu d'histoire d'amour et tout, un truc très déchirant. Papillon, je me rappelle. Papillonne les papillons, enfin, c'était ça, ouais. C'était ça. Et après, suite à ça, j'ai écrit tout mon album jaune pendant la période du cours Florent. Il y a d'ailleurs beaucoup de chansons de mon premier album qui sont issues de cours que j'ai eu ou d'inspirations que j'ai eu pendant le cours Florent. Donc, hyper intéressant.
0: Merci d'être avec nous, Gomard, sur IDFM Radio. Nous écoutons maintenant ta chanson Non.
1: Yes.

incroyable. Bon week-end, merci d'avoir été avec nous pour le récap de la semaine, de la matinale. Rendez-vous à la semaine prochaine, à la suite de nos émissions. Restez connectés sur les réseaux sociaux pour en savoir davantage. Là, tout de suite, c'est une nouvelle playlist, une nouvelle croisière musicale.

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0: Bonjour à toutes et à tous, bienvenue dans notre balade musicale d'aujourd'hui. J'espère que vous avez tous passé un bel été, malgré la canicule. Je suis ravi de vous retrouver pour cette première émission de rentrée. On est ensemble, comme d'habitude, jusqu'à midi. Cet été se prolonge avec des festivals qui vont permettre aux franciliens de se faire plaisir. Les solistes à l'Orangerie d'Auteuil fêtent depuis hier et jusqu'à dimanche leur 26e anniversaire dans un magnifique jardin près du stade Roland-Garros. Pour nous en parler, nous accueillerons la pianiste franco-hongroise Susanna Bartal, qui donnera ce soir un récital avec un programme autour de ses compatriotes Liszt et Ernst von Dornani aux côtés de Chopin. Dans la seconde partie de notre émission, vous découvrirez le nouvel album du pianiste Jonathan Fournel et du violoniste canadien Kerson Leong, consacré à des œuvres de Gabriel Fauré. Et aussi une très belle version de la symphonie numéro 4 de Bruckner, une œuvre clé de son répertoire, par la chef française Nathalie Stutzmann, qui mène une grande carrière internationale avec l'orchestre symphonique d'Atlanta, dont elle est la directrice musicale.
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0: Le festival Les Solistes à l'Orangerie d'Auteuil, après quelques années passées dans le parc de Bagatelle, est revenu depuis 4 ans à ses origines, dans le cadre du magnifique jardin féerique des Serres d'Auteuil, tout à côté du stade Roland-Garros. Le piano y est roi, et les grands interprètes, comme les jeunes talents, y sont à l'honneur. Le festival a débuté hier, vendredi, à 18h, avec le jeune et très prometteur Paul Lecoq, grand prix du concours Clara Askill 2025, à 20 ans. Paul Lecoq a ébloui le public avec des œuvres de Jean-Sébastien Bach, de Robert Schumann et une courte pièce contemporaine de Widmann. Et à 20h, Anne Kefelec et Gaspard Dehaene ont offert un concert de piano à quatre mains avec des œuvres splendides de Schubert. Pour débuter, Anne Kefelec, que l'on ne présente plus, a enchanté le public avec l'avant-dernière sonate de Beethoven. Puis, Gaspard Dehaene a proposé un florilège de petits bijoux de la musique française avec des pièces de Gabriel Fauré, Maurice Ravel, Florent Schmitt et Mel Bonis.

0: Au crépuscule de la compositrice Mel Bonis, extrait du dernier album de Gaspard Dehaene, qui était hier soir avec Anne Kefelec sur la scène de l'Orangerie d'Auteuil. Le festival, qui se poursuit jusqu'à dimanche soir, a accueilli depuis un quart de siècle toute la fine fleur du piano, des jeunes talents devenus des pianistes confirmés, comme Bertrand Chamaillou, Jean-Philippe Collard, Jean-Marc Luisada, François-Frédéric Guy, Tanguy de Villancourt, Claire Désert, Claire-Marie Leguet, Katia Bouniatichvili, Lise de la Salle, Marie-Ange Gucci et beaucoup d'autres, sans oublier les regrettés Brigitte Engerer et Nicolas Sangelich. Pour cette 26e édition, après les deux concerts d'hier, il y aura deux autres concerts, ce samedi 5 septembre à 17h et à 19h, et deux concerts demain dimanche 6 septembre à 16h et à 18h. Comme d'habitude, le festival propose des récitals de piano d'une heure sans entracte, comprenant chacun une pièce de musique de notre temps. C'est ainsi que le public pourra entendre des œuvres de compositeurs du XXe et du XXIe siècle, entre autres Jörg Widmann, Thierry Esquèche, Kaija Sarriao, Arvo Pärt ou Luciano Berio. La présidente et directrice artistique Anne-Marie Rebi a invité cette année deux jeunes talents mis en lumière, Paul Lecoq, Grand Prix du concours Clara Askill, que nous avons entendu hier, Mirabel Kajengeri, lauréate du prestigieux concours Reine-Elisabeth 2025, qui sont entourées par quatre artistes plus que confirmés, la pianiste franco-hongroise Susanna Bartal, Jean-Baptiste Fonlup, Gaspard Dehaene, ainsi que Anne Kefelec et Shani Di Luca, deux artistes dont Anne-Marie Rebi suit la carrière depuis longtemps et est heureuse de réinviter. Poursuivons ensemble la présentation du programme du festival. Ce samedi 5 septembre, 17h, Mirabel Kajengeri, finaliste, je le disais, du concours Reine-Elisabeth 2025, qui a reçu également de nombreuses distinctions, se produit déjà à l'international dans de nombreux festivals. Elle propose un programme très varié, allant de Frédéric Chopin à Ludwig van Beethoven, en passant par des pièces de Thierry Esquèche et du compositeur ukrainien Igor Chamo, en hommage à l'un des pays d'origine de ses parents. Il reste encore quelques places. Je vous conseille donc, si vous êtes disponible, de vous faire plaisir en vous rendant dans ce très beau jardin des Serres d'Auteuil et découvrir cette jeune musicienne. Sur le site d'Ars Mobilis, qui organise le festival, vous trouverez tous les renseignements utiles sur la programmation, les tarifs et la billetterie pour vos réservations. https://ars-mobilis.fr ou bien sur place, 45 minutes avant le début du concert. J'ajoute que le prix des places est très accessible, avec un pass deux concerts le même jour, un pass adhérent pour deux concerts le même jour, un tarif étudiant et la gratuité pour les moins de 12 ans et les demandeurs d'emploi. L'Orangerie d'Auteuil est située à Paris, 2 bis boulevard d'Auteuil dans le 16e arrondissement, juste à côté du stade Roland-Garros. Pour s'y rendre, c'est très facile. Métro Porte d'Auteuil, ligne 10, bus 52-32, PC1, 123 ou 241, et il y a aussi plusieurs stations de Vélib. Et à 19h, ce samedi 5 septembre, second récital avec la pianiste franco-hongroise Susanna Bartal, qui est en duplex avec nous dans notre balade musicale sur IDFM Radio.
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0: Bonjour Susanna Bartal.
2: Bonjour Christophe.
0: Ravi de vous accueillir sur les ondes d'IDFM Radio.
2: Oui, ravi de vous trouver ici.
0: Je rappelle à nos auditeurs qu'après avoir quitté la Hongrie, vous étudiez à Paris et au CNSM de Lyon, puis aux États-Unis, à la prestigieuse université de Yale, où vous obtenez un doctorat en interprétation. Vainqueur du concours international New York Concert Artist Concerto Competition, vous vous produisez dans le monde entier en récital, comme chambriste, avec des musiciens de tout premier plan, comme Déborah et Sarah Nemtanou, Henri de Marquette, Aurélien Pascal, Raphaël Sévère, David Guerrier ou Stanislas de Barbérac, et aussi en soliste avec orchestre. Dans votre discographie, on retiendra un enregistrement de la musique de chambre d'Éric Tanguy, Diapason d'or de l'année 2022, l'intégrale des années de pèlerinage de Liszt, qui a été récompensée par de nombreux prix, et l'année dernière, les concertos de Grieg et le deuxième de Saint-Saëns avec l'orchestre d'État de la Sarre qui a reçu de chaleureuses critiques. Susanna Bartal, quel sera le programme de votre récital de ce soir ?
2: Oui, le programme de ce soir est un répertoire qui me tient particulièrement à cœur puisqu'il est lié en partie à mes origines. Donc il inclut des extraits du cycle Ruralia Hungarica de Ernst von Dohnányi ou Erne Dohnányi comme on dirait en hongrois, qui est un cycle très peu joué, trop peu joué à mon sens, car c'est un chef-d'œuvre. Il date de 1923 et Dohnányi a utilisé des mélodies folkloriques hongroises de Transylvanie, d'où je suis originaire. Donc j'ai été très sensible à cette musique et je vais en présenter 4 sur les 7 pièces qui constituent le cycle à notre public. Puis il y aura du Liszt quand même, qui fait partie de mon ADN musical en quelque sorte, en particulier depuis l'intégrale des années de pèlerinage dont vous parliez. Donc c'était un petit peu, obligatoire que j'en présente aussi. Donc il y aura la fameuse « Après une lecture du Dante », pièce monumentale et fantastique du catalogue de Liszt. Et aussi, une autre facette qui me tient au cœur, c'est la création contemporaine. On en parlait aussi avec le disque d'Éric Tanguy en particulier. Cette fois-ci, je donnerai une pièce de Kaya Sarriao, donc compositrice récemment décédée malheureusement, mais dont j'étais très proche personnellement aussi. Elle était d'ailleurs le témoin de notre mariage. Et donc, je jouerai la ballade de Kaya Sarriao et qu'elle avait à l'époque composée justement à la demande d'Emmanuel Axe en regard des ballades de Chopin. Donc, je me suis dit, ce serait une belle idée d'inclure une ballade de Chopin également avec cette ballade. Donc ce sera la deuxième ballade en fa majeur de Chopin que je donnerai. Et voici un programme un peu diversifié et à la fois très cohérent de mon point de vue.
0: Revenons à votre récital et notamment avec Ernst von Dohnányi qui était un compositeur, chef d'orchestre, pianiste et pédagogue extrêmement connu à l'époque, mais qu'on connaît très peu en France.
2: Absolument, c'était une figure centrale. Donc, d'ailleurs, il existe quelques enregistrements vidéo de quand il avait environ 80 ans. Et même à 80 ans, il jouait les pièces de plus grande virtuosité, absolument parfaitement, incroyablement. Donc, il était considéré en tant que pianiste un petit peu le successeur de Liszt, une sorte de prodige. Alors, chef d'orchestre également, il a été à deux reprises recteur de l'Académie Liszt de Budapest. Et puis évidemment, compositeur extraordinaire aussi, mais qui a été un petit peu persécuté par le sort, d'abord par les nazis, ensuite par les communistes, donc il a fini sa vie aux États-Unis, etc. Donc il a eu une vie assez mouvementée, mais c'est une personnalité qui mérite d'être découverte ou redécouverte selon le cas.
0: Et il a eu comme élève des pianistes qui étaient rien moins que Geza Handa, Annie Fischer, et aussi Absolument. Il a eu Jurgik Schifra et Sir Georg Scholti. Que nous Absolument. Connaissons bien en France, puisqu'il a été directeur musical de l'Orchestre de Paris pendant plusieurs années.
2: Tout à fait, donc il reste un maillon essentiel aussi dans la transmission de cette grande école de piano hongroise, et puis qu'a connu aussi mon maître de Yale, Peter Frankl, lui-même hongrois, et ensuite il a fui en Grande-Bretagne, mais qui fait partie aussi de cette tradition, donc que j'ai connu aussi en grandissant par les enregistrements, par la culture musicale qui a pu être transmise lors des cours que j'ai eus. Et donc, quand je suis tombée sur ce cycle de Dohnányi, qu'il a d'ailleurs en grande partie aussi orchestré lui-même, donc 6 sur les 7 pièces sont orchestrées, aussi elle existe en version orchestrale, 3 des pièces existent par lui-même, faites aussi pour violon et piano, et une des pièces violoncelle et piano, donc nous avons opus 32 ABCD, donc comme vous pouvez le voir, je pense que c'est un cycle qu'il a qu'il a beaucoup préoccupé en fait.
0: Eh bien, Susanna Bartal, on va commencer par vous écouter dans la dernière, c'est-à-dire la 7e des Ruralia Hungarica, que vous jouerez d'ailleurs ce soir.

0: C'était la musique d'Ernst von Dornany par notre invitée, la pianiste Susanna Bartal, qui donnera cette pièce ce soir sur la scène de l'Orangerie d'Auteuil. Et il faut ajouter, Susanna, que vous aurez quelques exemplaires de votre nouveau disque que vous vous ferez un plaisir de dédicacer à l'issue de votre récital, n'est-ce pas ?
1: Tout à fait. Alors, Ruralia Hungarica, ce cycle, ainsi que les 15 chants paysans hongrois de Bartok et puis deux rhapsodies hongroises de Liszt, font partie de mon nouveau disque qui va paraître officiellement le 23 octobre. Et pour le récital de ce soir, j'ai eu l'autorisation exceptionnelle d'apporter quelques disques tout fraîchement sortis de l'usine et que je peux déjà vendre et dédicacer à ceux qui seront intéressés pour réécouter ces musiques chez eux.
0: Alors vous nous disiez tout à l'heure que vous allez achever votre récital avec une pièce diabolique de virtuosité de Liszt après une lecture de Dante, d'ailleurs d'après un poème de Victor Hugo qui fait partie de la deuxième année de pèlerinage en Italie, un d'ailleurs des albums qui ont été largement récompensés, un de vos albums. Et vous allez faire passer votre public, puisqu'on pense à Dante, je pense de l'enfer au paradis.
1: Oui, c'est une pièce assez unique, autant dans le catalogue de Liszt que dans le répertoire du piano. Donc on peut dire que, imaginez cette pièce qui est d'un seul tenant, mais de se compose de plusieurs parties, qui est vraiment une narration musicale, était absolument incroyable au milieu du 19e siècle en particulier. Donc Liszt a fait une pièce absolument géniale. Et d'ailleurs, elle a été tellement géniale et tellement inattendue que pendant les 50 ans qui ont suivi son écriture, elle a à peine été jouée. Ça semble incroyable aujourd'hui quand beaucoup de pianistes la mettent au répertoire. Mais c'est un chef-d'œuvre absolu et comme je dis toujours par rapport à la musique de Liszt, c'est un tour de force, en particulier cette pièce de virtuosité et d'endurance. Mais toutes les notes, la grande masse de notes chez Liszt est au service de l'expression et exprime la passion, exprime vraiment justement ce que vous décriviez, l'enfer de Dante, le grincement des âmes, etc. Donc c'est là où cette musique devient réellement géniale et qui représente bien sûr aussi la problématique pour le pianiste d'à la fois maîtriser la technique et le côté émotionnel d'un tel chef-d'œuvre.
0: On va vous écouter, Susanna Bartal, dans une autre pièce de Liszt qui figure sous votre album Apparaître. C'est la sixième des Rhapsodies hongroises.

0: Susanna Bartal, vous étiez l'interprète de la sixième rhapsodie hongroise de Liszt qui figure sous votre nouvel album à paraître le 23 octobre. Avant de se quitter, vous avez peut-être quelques dates de concert à donner à nos auditeurs ?
1: Oui, tout à fait. On parlait de la sortie prochaine de mon disque et donc je voulais signaler une date en particulier, c'est le 25 novembre à la Salle Courtois Paris, quand aura lieu le concert officiel du lancement du disque. Donc là, vous pourrez entendre l'intégralité du programme de ce disque en concert et puis bien sûr, je serai là aussi avec des disques à dédicacer, encore une fois. Et puis, je serai également le 14 octobre à la Maison de la Radio dans l'émission publique au Studio 105 Génération France Musique présentée par Clément Rochefort notamment. Vous pourrez trouver toutes les autres dates sur mon site internet www.susannabartal.com.
0: Nous allons revenir sur ce nouvel album de musique hongroise avec Béla Bartók, qui était un ami d'Ernst von Dornani et qui s'est exilé comme lui aux États-Unis, où ils ont chacun fini leur vie. Bartók s'est lui aussi passionné pour les chants populaires hongrois, Susanna Bartal.
1: Tout à fait. Dans un tout autre registre que Dornani, car lui, il est allé les chercher dans les villages, carrément, les a enregistrés. Et puis, ces harmonisations des chants populaires sont plus tournées vers le XXe siècle que Dornani, qui vient plus du romantisme. Donc, c'est deux façons très originales et différentes de travailler sur ces mélodies.
0: Alors, vous avez gravé 15 chants paysans hongrois sur votre nouveau disque.
1: Oui, donc aussi des musiques que j'ai entendues depuis l'enfance. Et pour la petite histoire, l'une d'elles était l'annonce très très très connue de la radio hongroise pendant des années. Donc beaucoup de souvenirs.
0: Vous nous apprenez beaucoup de choses, Susanna.
1: Oui.
0: On va écouter ensemble les trois dernières pièces de Bartók, de ces chants paysans hongrois, sous vos doigts, Susanna Bartal.

0: Susanna Bartal, vous étiez l'interprète de Bartok, les trois derniers des chants paysans hongrois, un extrait de votre nouveau disque qui sortira officiellement le 23 octobre, mais que pour tous ceux qui viendront assister à votre récital ce soir, pourront se procurer en avant-première à l'Orangerie d'Auteuil. Il est temps de vous laisser vous concentrer pour votre concert de ce soir. Merci beaucoup Susanna Bartal.
1: Merci beaucoup Christophe et à très bientôt.
0: Très bonne journée, très bon concert et à très vite.
1: Merci.
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0: Dimanche 6 septembre 16h, Jean-Baptiste Fonlupte avec un programme sur le thème de l'eau. Jean-Baptiste est un pianiste discret, mais accueilli dans les plus grandes salles et invité dans les plus grands festivals français. Une discographie remarquable, unanimement saluée par la critique. Et un interprète pour qui Liszt et Schumann, dont il donnera l'un des plus grands chefs-d'œuvre du romantisme, la Fantaisie en ut majeur opus 17, sont le cœur de son répertoire. Et enfin à 18h, ce dimanche 6 septembre, concert de clôture avec la pianiste Shani Di Luca, qui poursuit une magnifique carrière internationale et qui nous emmènera dans son voyage titré « Renaissance et héritage ». Le répertoire ancien, avec Monteverdi, Palestrina, Purcell et Scarlatti, va côtoyer le répertoire contemporain avec Berlioz, Perth, Vasques et Moondog, et le classicisme de la première école de Vienne avec Beethoven et la célèbre sonate Appassionata pour conclure son récital. La voici, Shani Di Luca, dans une courte pièce très punchy d'une grande figure minimaliste, Moondog. Un extrait de son disque Pulse, sorti en 2023 chez Warner.

0: La pianiste Shani Di Luca est l'interprète du compositeur Moondog, une pièce qu'elle interprétera demain, dimanche 6 septembre à 18h, pour clôturer la 26e édition du festival Les Solistes à l'Orangerie d'Auteuil. Un événement incontournable de la rentrée parisienne pour les Parisiens et les Franciliens.
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0: Le pianiste Jonathan Fournel, vainqueur du Grand Prix Reine-Élisabeth 2021, avait ébloui l'an dernier le public de l'édition précédente du festival Les Solistes à l'Orangerie d'Auteuil dans une interprétation magistrale de la sonate de Liszt. Et le violoniste canadien Carson Leong, que nous avions découvert dans des interprétations exceptionnelles des concertos de Britten et de Bruch, se sont associés pour nous offrir des interprétations pleines de subtilité, de souplesse et d'émotion, des deux sonates et des transcriptions de courtes pièces de Gabriel Fauré qui sont des petits bijoux. Écoutons-les dans le troisième mouvement, Allegro Vivo, de la sonate pour violon numéro 1, opus 13 de Gabriel Fauré, une œuvre de jeunesse.

troisième mouvement de la sonate numéro 1 de Gabriel Fauré, Kerson Leong, violon, Jonathan Fournel, piano. Extrait d'un très beau disque sorti sous le label Alpha, qui comporte aussi la sonate numéro 2 pour violon opus 108, composée à la fin de la vie de Fauré, mais encore quelques transcriptions de courtes pièces plus rares ou bien célèbres. Voici « Après un rêve », opus 7, dans un arrangement pour violon et piano de Kerson Leong.

Gabriel Fauré était un grand mélodiste, comme vous avez pu l'apprécier. Après un rêve par Kerson Leong et Jonathan Fournel, les voici tous les deux dans les berceaux opus 23.

0: La musique de Gabriel Fauré, Les Berceaux, par le violoniste Kerson Léon, qui en signe l'arrangement pour violon et piano, et Jonathan Fournel, piano, extrait d'un disque magnifique sorti sous le label Alpha.
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0: Avec la symphonie numéro 4, romantique d'Anton Bruckner, la chef française Nathalie Stutzmann devient la première femme à la tête d'un grand orchestre américain, le Symphonique d'Atlanta, à enregistrer, pour le label Warner, cette œuvre charnière et véritable pilier du répertoire brucknerien. Nathalie Stutzmann compte parmi les chefs d'orchestre les plus sollicités de la scène internationale, se partageant entre Atlanta, Monte-Carlo, Philadelphie, New York, l'Orchestre de Paris et le Concertgebouw d'Amsterdam. Et cette année, à l'occasion du 150e anniversaire du festival, Nathalie Stutzmann a été invitée à diriger à nouveau à Bayreuth, où elle a assuré la première représentation de Rienzi dans le temple wagnérien. Écoutons le troisième mouvement, un scherzo, de la symphonie numéro 4 de Bruckner. Nathalie Stutzmann est à la baguette de l'Orchestre symphonique d'Atlanta sur IDFM Radio.

venons de refermer notre balade musicale avec Bruckner, sa 4e symphonie par Nathalie Stutzmann, à la tête de l'Orchestre symphonique d'Atlanta. Un très beau disque publié par le label Warner. Quant à moi, je vous retrouve exceptionnellement samedi prochain à 11h. Merci pour votre fidélité. Merci aussi à Francky à la technique. Et bien sûr, restez à l'écoute des programmes de IDFM Radio.

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0: 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Ça les gars, bien dormi? 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
1: Putain les gars, abusé, qui c'est qui a fini le café là?
2: Oh ça va, tu vas pas nous gonfler.
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0: 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Bienvenue dans l'instant pâquerette rencontre sur IDFM Radio, l'émission qui libère la parole sur nos émotions pour en faire des alliés. Aujourd'hui, j'ai le plaisir de recevoir une femme dont la voix et la vision portent loin. Jacqueline Voraz, présidente de la radio IDFM. Jacqueline est ce qu'on appelle une hypersensible, mais loin d'être un frein. Cette sensibilité est sa boussole. C'est elle qui nourrit son intuition et l'aide à prendre ses décisions les plus importantes à la tête de ce média. Pourtant, comme pour nous tous, le chemin n'est pas toujours un long fleuve tranquille. Jacqueline connaît l'angoisse, ces moments où le mental s'emballe. Pour retrouver son équilibre et s'ancrer, elle a ses propres refuges, les notes de musique qui apaisent et la terre de son jardin qui soigne. Elle nous partagera d'ailleurs son amour pour les agapanthes, ces fleurs à la fois majestueuses et résilientes qui lui ressemblent tant. Ensemble, nous allons parler de leadership au féminin, de la gestion du stress quand on est aux commandes et de la beauté qu'il y a à assumer sa vulnérabilité. Revenez à l'essentiel, vous écoutez l'Instant Pâquerette Rencontre. Bonjour Jacqueline.
1: Bonjour Cécile.
0: Merci d'avoir accepté mon invitation.
1: Merci de m'avoir invitée.
0: Alors, on va commencer sur cette première question. Si vous deviez vous présenter, non pas par vos activités, mais par vos valeurs, lesquelles nommeriez-vous en premier?
1: Alors, une valeur qui me compte énormément pour moi, c'est le respect de l'autre. Le respect de soi-même, bien sûr, mais le respect de l'autre. Oui, c'est très important.
0: Est-ce que vous avez d'autres valeurs?
1: Alors, la tolérance, l'éthique. J'essaie d'être, de faire que mes actions soient, d'être honnête avec moi-même. C'est important.
0: C'est des belles valeurs, en tout cas, d'autres que vous nous partagez. Alors, on est aussi sur Instant Pâquerette, donc on parle des émotions. Comment réagissez-vous face à vos émotions, même les plus intenses? Quels sont vos mécanismes d'accueil et de compréhension et justement, comment ça réagit? C'est-à-dire, comment vous êtes, quand vous êtes en colère, comment vous êtes?
1: Alors, quand je suis en colère, je suis très en colère. Je peux être très, très en colère. Ça fait longtemps que ça m'est pas arrivé. Je pense que j'étais en colère plus jeune, je pouvais être en colère sur des situations injustes, des problèmes familiaux, mais quotidiens. Moi, je peux être très, très en colère et ça m'affecte beaucoup.
0: Quand vous êtes en colère, qu'est-ce que vous faites? Vous criez partout ou
1: Alors, si je suis après une personne, je crie. Je vais m'exprimer assez vivement. Après, quand je suis vraiment énervée, j'écoute de la musique. Je me mets un casque avec une musique un peu forte pour que cette musique dépasse me permette de passer à autre chose.
0: Et quel type de musique?
1: Alors, j'aime beaucoup la variété française. Je peux écouter, quand j'ai besoin d'écouter des morceaux que j'aime, donc Céline Dion, Goldman, voilà, des morceaux comme ça.
0: Qui vous apaisent instantanément?
1: Oui, en tout cas, pas forcément instantanément, mais je multiplie les morceaux et au bout d'un moment, ça m'apaise.
0: La musique adoucit les mœurs.
1: Oui, c'est complètement.
0: Avoir l'expression. Ouais. Ah, donc c'est en tête cet outil d'audio qui est assez lié en plus à ce que vous faites. Oui. C'est assez drôle d'avoir cet outil de SAV pour gérer la colère.
1: Mais c'est vrai qu'aujourd'hui je suis dans ce domaine de la radio, mais c'est un outil que j'ai depuis très longtemps. Donc avant j'avais pas de casque et je mets la musique très fort. Il faut que la musique dépasse mon état.
0: Ah.
2: Et pour la peur, par exemple, est-ce que vous avez, comment vous réagissez face à la peur et qu'est-ce que vous faites justement par rapport à ça?
1: Alors, de quelle peur s'agit-il?
2: Je vous laisse.
1: Oui, parce que la peur de pas y arriver, dans ce rôle que j'ai aujourd'hui de présidente où la situation financière de la radio est quand même compliquée et donc la trésorerie est compliquée et je me demande chaque jour un petit peu si c'est une remise en cause. Est-ce qu'on va arriver à sortir du gouffre financier dans lequel nous sommes? Donc ça, c'est une peur. C'est compliqué parce que en même temps, je me dis bon ben, j'aurais tout essayé et si ça marche pas, je pourrais dire que j'ai tout essayé.
2: Cette peur de la sécurité, est-ce que c'est une peur qui vous touche dans le ventre, au niveau de la gorge? Comment vous la ressentez, cette peur?
1: Oui, je pense que ça me touche peut-être plus au niveau de la gorge. De la gorge, j'ai l'impression d'être en apnée, de ne plus pouvoir respirer, ouais, quand je suis vraiment inquiète.
2: Et quand vous êtes justement dans ce summum de la peur, qu'est-ce que vous faites? Est-ce que vous écoutez aussi de la musique ou est-ce que vous marchez ou je ne sais pas?
1: Oui, ça peut. Je pense que oui, j'ai déjà utilisé la musique. J'essaie de respirer, de respirer par le ventre, même si j'ai pas le sentiment que ça marche forcément, mais ça doit marcher quand même. Voilà, je respire.
2: Ouais. En tout cas, c'est un outil qui peut être utilisé, que vous nous partagez et qui est assez intéressant. Et si je continue justement sur les émotions, qu'est-ce que vous ressentez quand vous passez la porte de la radio? Est-ce que c'est un tract de passer de une forme de tract ou au contraire un sentiment de soulagement, de on est à la maison?
1: Alors aujourd'hui, bien sûr, ça fait 7 ans que je suis dans cette radio, 3 ans dont je suis la présidente. Non, quand j'arrive, je suis assez contente parce que c'est un milieu qui me plaît bien. Je sais que je vais rencontrer des personnes intéressantes, sympathiques. J'adore mes invités, donc ça c'est plutôt positif. Quand je commence une émission, j'ai toujours un petit peu le trac, toujours. D'ailleurs, je commence toujours à parler un peu vite parce que je crois que voilà, c'est l'émotion. Puis je me dis non. Prends ton temps, respire. Et voilà, je retrouve mon rythme.
2: Donc la respiration fonctionne,
1: oui,
2: finalement.
1: Oui.
2: Et quel est ce moment dans la journée ou un petit rituel que vous avez à la radio qui vous donne ce plus de satisfaction et qui vous fait oublier tout le stress de justement de ces peurs de qu'on peut avoir dans son quotidien?
1: Alors, je ne sais pas si c'est un rituel, mais ce qui m'apporte énormément de satisfaction, c'est quand lors de mes émissions se crée, puisque j'invite toujours plusieurs personnes en même temps, se crée une symbiose entre mes invités. Et ça, c'est un moment délicieux que j'adore. J'ai encore eu le cas hier. Et voilà, c'est comme une récompense de les avoir réunis.
2: Parce qu'ils ne se connaissent pas.
1: Ils ne se connaissent pas.
2: Alors, ils ont des points communs.
1: Quelquefois, alors, c'est pas tout à fait ça. Ça arrive souvent qu'ils ne se connaissent pas et il y a quelque chose qui se passe entre eux. Hier, j'avais invité 4 personnes tout à fait différemment l'une de l'autre, sans que je sache qu'elles se connaissent. Et en arrivant, toutes se connaissaient.
2: Ah.
1: Donc, c'était un moment de bonheur déjà, puisque IDFM se définit comme une radio locale de proximité, mais je me suis dit, voilà, c'est vraiment la définition
2: de rencontre.
1: Et voilà, ça a fait un moment joyeux et très, très, que j'ai adoré.
2: Et l'idée, c'est que ces invités ne se connaissent pas, c'est ça?
1: Alors, pas forcément, parce que je peux faire des émissions à thème, et où là j'invite des gens d'un même groupe et je sais qu'ils vont se connaître. Mais parfois c'est pas la majeure partie du temps, et la majeure partie du temps ce sont des invités qui ne se connaissent pas forcément.
2: Et donc là on parlait justement de cet événement joyeux de mettre des échanges, des rencontres, d'une symbiose, vous parlez.
1: Oui.
2: Un mot très très joli en fait qu'on met en place dans la radio, c'est très joli. Et on parle justement de réussite, on pourrait dire, symbiose, réussite, joie. On parle souvent de réussite extérieure avec donc des chiffres, des carrières. Mais pour vous, est-ce qu'il y a une réussite intérieure? Et si oui, comment vous la qualifieriez-vous?
1: Une réussite intérieure, c'est être en paix avec soi-même, hein, être sereine. Je suis pas forcément quelqu'un de serein tout le temps parce que voilà, ça gamberge pas mal dans la tête, mais je pense que c'est ça la richesse intérieure, enfin la réussite intérieure, c'est avoir des moments comme ça d'apaisement et de sérénité avec les siens, avec des gens qu'on aime.
2: Et peut-être cette symbiose que vous créez aussi oui, avec vos invités, ça peut être aussi
1: Oui, c'est vrai.
2: En tout cas, ça me fait ressentir ça.
1: Écho.
2: Ouais, ouais. Quand vous parliez de cette symbiose, j'ai l'impression de cette réussite intérieure
1: c'est
2: aussi.
1: Vrai.
2: De,
1: oui, c'est vrai. C'est
2: ce
1: vrai que c'est une, oui, comme je vous disais, c'est une vraie gratification de, en tout cas, de voir mes invités repartir heureux de cette interview.
2: En tout cas, moi, ça me fait bien résonner cette, la définition de la réussite intérieure.

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2: Est-ce que donc vous avez une émotion plus dominante chez vous? Est-ce qu'à 80% du temps vous êtes dans la joie, dans la peur, le stress? Quelle est l'émotion la plus dominante pour vous dans votre quotidien?
3: Je suis quand même quelqu'un d'assez angoissé. Oui. Peut-être parce que j'ai ce côté un peu perfectionniste et je sais que ça peut être à la fois une qualité et un défaut. Mmh. Donc c'est vrai que je peux être assez vite angoissée par est-ce que je vais bien faire tout. Voilà, j'ai constamment cette pensée en tête.
2: Et est-ce que justement, alors on a les outils de respiration, de la musique. Mais est-ce que vous avez d'autres outils justement pour déjà d'en prendre conscience peut-être, ou est-ce que vous avez d'autres outils qui peuvent apaiser votre quotidien, ou peut-être que c'est aussi cette adrénaline dans votre quotidien, parce que ça peut être une émotion aussi qui nous, notre moteur, sans être trop néfaste aussi.
3: C'est vrai que ça peut être je me pose la question aujourd'hui, je suis très j'ai énormément de choses à faire, puisque au-delà des émissions qui me prennent du temps, il y a pas mal d'administratifs. Mais j'ai le sentiment que quand je fais pas ça, je vais peut-être m'ennuyer. Donc oui. Voilà, c'est paradoxal.
2: Mais oui, ouais, c'est pour ça que je vous dis ça, parce que parfois c'est notre moteur aussi en fait. Et ça peut être déroutant, mais finalement c'est on s'ennuie.
3: C'est parce que c'est ça, on a comme un vide, parce que d'un coup ça s'arrête et
2: à réfléchir, c'est ce moteur aussi, c'est peut-être sûr. Justement en écoutant Céline Dion la prochaine fois, vous verrez si vous êtes plus en paix ou si c'est plus un moteur. Et justement, dans justement ce moteur, on pourrait dire, est-ce que parfois, est-ce que vous arrivez à faire la différence entre cette intuition qui va nous pousser à faire de l'élan, à faire des choses, ou justement une peur qui peut nous freiner? Et c'est là où en fait on parle d'intuition, mais ça peut être aussi ce moteur de stress. Le stress n'est pas une émotion, mais c'est un dérivé des émotions. Et si parfois cet élan, ce qu'on disait, et justement, est-ce que vous arrivez à faire cette différence ou dans des moments précis, est-ce que parfois vous y arrivez?
3: Alors, c'est compliqué parce que l'intuition, je pense avoir pas mal d'empathie. Je suis hypersensible. Donc, je crois que j'arrive tout de suite à capter quand il y a des ondes négatives ou positives. Et selon, ça me donne envie de poursuivre ou au contraire de prendre du recul. Et donc, vous parliez d'intuition et puis de...
2: Qui peut nous pousser à aller dans l'élan, ou justement cette peur qui peut nous freiner?
3: Oui, je pense que selon la situation, je vous dis, j'arrive tout de suite même à un regard, une attitude peut me faire penser que la situation va bien se passer, ou plutôt elle est indifférente, ou elle est pas positive. Donc selon, j'adapte mon attitude.
2: Et quand vous parlez, vous étiez hypersensible, vous ressentez l'émotion en vous, ou ça se passe? C'est un baromètre du oui-non dans votre corps, ça se crispe, comment ça se passe?
3: Selon certaines situations, je crois que je souffre même physiquement. Je suis capable de souffrir selon la situation, une nouvelle que je vais entendre d'un drame, ça me bouleverse.
2: C'est dans l'émotion, dans la tristesse, les larmes qui peuvent arriver, des douleurs plutôt physiques, ou ça peut se matérialiser comment?
3: Alors, ce sont pas des douleurs, mais en même temps, quand je dis que je souffre physiquement, je ressens plus profond de moi-même c'est comme une C'est difficile à décrire ce que vous me demandez.
2: Un état d'âme, oui, peut-être, oui, pour qu'on puisse un peu... Je sais que c'est difficile de mettre des mots sur un ressenti, mais c'est d'aider au maximum de personnes pour se dire « Ah bah oui, en fait, moi aussi, peut-être que je suis sensible, hypersensible. » Sur ces ressentis qu'on a, et c'est difficile de mettre une définition, mais ça permet de se dire « Ah bah oui, moi aussi. »
3: Oui, oui, c'est vraiment, je ne peux pas, il y a certains, malgré mon âge aujourd'hui, il y a des films que je ne peux pas regarder parce que je sais que ça va être des situations compliquées. Et voilà, je le vis à 100%. Je n'arrive pas à me dire c'est un film, ce sont des acteurs. Je suis complètement investie dans la situation.
2: Et par exemple, si on prend cet exemple du film, vous allez revivre cette tristesse ou revivre quelque chose d'assez fort la nuit qui suit les quelques
3: jours,
2: heures qui suivent.
3: Même selon le cas, même plusieurs jours après. Ouais, vraiment.
2: D'accord.
3: Une scène va revenir comme ça, va s'imposer à moi malgré tout, enfin malgré moi.
2: Et puis en plus, comme 10% de nos pensées sont de celles d'hier ou des autres, donc en plus peu de temps ou de pourcentage de pensées sont vraiment liées à ce film ou autre, donc vous interdisez en tout cas des films ou des personnes et des situations
3: complètement.
2: Ben c'est aussi alors peut-être avec l'âge, mais c'est aussi connaissance de soi, c'est le premier pas de se dire dans telle situation je réagis comme ça. Et donc je vais peut-être pas m'autoriser à regarder ce film ou aller voir ça. Ça peut être déjà un premier pas sur.
3: Alors c'est même pas m'autoriser. Il y a des situations que je m'interdis carrément parce que je sais que ça va me bouleverser et je vais être très mal après.
2: Toujours c'est niveau corporel, niveau état d'âme un peu plus. Et si on parle dans des moments justement difficiles qu'on peut avoir, de vide ou quand notre motivation disparaît, comment est-ce que vous nourrissez la foi en la vie, en vous, en votre projet, la radio, qu'est-ce qui vous a à chaque fois permis de revenir à ça?
3: Sans doute la peur d'échouer. Voilà, je pense que j'aime les défis et quand je m'engage, je sais pour réussir. Donc la peur d'échouer fait que même si j'ai des moments de découragement, je me reprends en me disant que j'ai pas le droit de laisser tomber. Et il faut vraiment que je continue.
2: La peur d'échouer est toujours un moteur finalement.
3: Oui,
2: c'est
3: vraiment.
2: Ce qu'on disait tout à l'heure, donc là, c'est pas une peur qui nous freine, ça va être cette peur qui nous moteur.
3: Oui, qui me pousse, ouais.
2: Donc c'est vraiment, vous le redites, c'est ça, à chaque fois, chaque matin
3: Je me dis non, avoir fait tout ça pour ça, je peux pas arrêter maintenant, c'est pas possible. Donc, je repense à des. Je cherche des solutions, parce qu'en plus. La radio, pour moi, c'est un outil formidable. C'est un outil qui ne demande qu'à être déployé et qui avec lequel on peut faire énormément de choses. Je ne sais pas si j'y arriverai, mais en tout cas, je vais essayer.
2: Sur la libération de la parole, des choses comme ça, de tout public, de toute génération.
3: Complètement. Et puis rencontrer toutes ces personnes, toutes ces belles personnes que je rencontre, des associations qui sont investies pour l'autre. Non, c'est je pensais pas un jour vivre ça. Et vraiment, c'est même si ma carrière professionnelle que j'ai vécue avant a été très épanouissante, là c'est vraiment un autre domaine et qui je regrette même peut-être de pas l'avoir connu plus tôt.
2: Ça serait la parole, l'échange,
3: la rencontre avec toutes ces personnes que je connais aujourd'hui et qui m'apportent énormément des réflexions, des échanges,
2: ça vous apaise?
3: Là, oui, ça m'apaise. Ça m'apaise. Ça me donne des idées pour aller plus loin.
2: Ouais. Et on parle de la foi en vous, en votre projet. Est-ce que c'est aussi quelque chose qui de croire en vous, en ce projet, peut être aussi un moteur en plus de la peur de ne pas échouer, ou pas du tout, ça vous parle ou pas du tout?
3: Alors, c'est amusant ce que vous me demandez, parce que en même temps j'ai cette niaque, hein, pour ne pas échouer, et en même temps je ne cesse d'avoir le syndrome de l'imposteur, c'est-à-dire j'ai toujours le sentiment que je vais pas être à la hauteur de. Donc peut-être aussi c'est peut-être pour ça aussi que je fournis tous ces efforts. Parce que je me dis, voilà, je pense pas que les situations sont faciles, mm-hmm. et que j'ai peut-être besoin de déployer beaucoup plus d'énergie pour arriver au résultat. Mais et je me rends compte que je pense que je partirai avec ce syndrome de l'imposteur, parce que il m'a toujours poursuivi, même si j'ai des résultats, hein, j'ai quand même des réussites, mais voilà, c'est quelque part j'ai le sentiment que c'est presque illégitime.
2: Mmh. Et c'est marrant, vous parlez du syndrome de l'imposteur, mais est-ce que parce que quand on vous voit comme ça, on n'a pas l'impression que vous avez pu avoir ça, mais justement, parfois on va faire tellement de choses pour contrer le syndrome de l'imposteur, et parfois quand on ne fait rien, c'est là où les choses arrivent. Je sais pas si ça vous parle, le fait d'être et de pas faire.
3: Mm-hmm.
2: Est-ce que justement, est-ce que c'est quelque chose qui pourrait être facile pour vous, et est-ce que vous le constatez?
3: Alors pour moi, c'est complètement paradoxal, ne pas faire et attendre que ça arrive. Non, c'est pas du tout dans ma façon d'être.
2: Oui.
3: Je pense que pour que les choses passent, il faut au contraire agir.
2: Oui. Mais parce que parfois de faire trop, justement,
3: oui.
2: C'est trouver un juste
3: on
2: milieu.
3: On peut s'épuiser, oui.
2: Voilà.
3: Oui.
2: C'est juste trouver le juste milieu entre le faire et l'être. Parce que
3: c'est vrai.
2: Je pense que à des moments, parfois comme les saisons, en fait, il y a des saisons où on a besoin de repos et que ça germe pour plus tard. Et c'est vrai que on est souvent un peu trop dans le faire et on oublie que l'hiver, par exemple, c'est ce temps de repos. Et est-ce que du coup, justement, est-ce que ces saisons, est-ce que pour vous, ça peut être quelque chose facile à faire?
3: Alors les saisons, je ne suis pas du tout sensible. Enfin, si, bien sûr, je préfère quand il fait beau et quand il y a du soleil, il fait chaud. Mais autour de moi, j'ai des personnes qui ne supportent pas quand il pleut, quand il fait gris, tout ça. Moi, ça n'a pas du tout d'incidence sur mon caractère, ça ne m'influe pas. Mais quand vous disiez ne pas faire, pour moi ne pas faire, c'est ne pas être dans l'activité que j'ai aujourd'hui. Ne pas faire, c'est par exemple jardiner, faire mon jardin. Où là, c'est je fais autre chose et ça me ressource complètement. Là, oui. Je écoute faire du jardin et écouter de la musique ou des podcasts.
2: Mais justement, ça c'est être.
3: Oui, ouais. C'est être. Oui, oui.
2: Et puis c'est peut-être là où vous vous ressourcez.
3: Ah oui, complètement. Là, oui, je le reconnais. C'est des moments de bonheur intense.
2: Et c'est parfois on fait pas cette différence entre l'être et faire, parce que on se sent coupable de pas faire.
3: Oui.
2: On se sent coupable de pas faire. Mais finalement, ces moments d'écoute de podcast, de musique, de jardinage, de respiration, sont des moments où on se ressource pour faire.
3: Absolument.
2: Mais pas facile du coup à faire.
3: Oui, et puis c'est pas forcément des sujets auxquels on a pensé forcément. Donc oui, ça amène une réflexion, c'est vrai.
2: Mais c'est parfois je me dis on est tout le temps à faire et on oublie que ces moments c'est là où ça peut arriver des idées des pour faire justement.
3: Oui.
2: Et on dit pas de côté, mais ça serait un peu ça. Non, vous avez...
3: Oui, ce qui bon moi je pratique aussi du sport et ce sont des moments qui permettent aussi de se ressourcer mmh. et de comme si le cerveau s'oxygénait et mmh. et qui permet de ça permet de résoudre certaines questions auxquelles on n'a pas trouvé la solution

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2: On a donc la musique, on a le jardinage, on a le sport qui vous ressource. Est-ce que il y a d'autres choses qui peuvent justement être de, pour trouver des idées, pour
3: Alors, ce qui m'apaise aussi, c'est, je sais pas s'il faut le dire au micro, mais
2: c'était possible.
3: Je joue au sudoku sur mon portable.
2: Ah.
3: Et j'adore. Voilà, ça me fait, là, alors c'est vraiment c'est quand j'ai tout terminé, je m'accorde cette pause de jouer sur mon portable à ce jeu et d'arriver à la solution, puisque le problème, le but, c'est de réussir le challenge.
2: On sent la challenge
3: dans le jeu.
2: Vous êtes sur des grilles difficiles.
3: J'ai atteint le niveau expert.
2: Ah.
3: Donc ça me prend du temps, mais voilà, j'aime bien.
2: Oui, mais du coup, c'est aussi cette manière d'être.
3: Oui.
2: De pouvoir. Donc vous avez un petit panel quand même pour de choses qui vous font vibrer, qui vous aident en fait à décharger de notre quotidien en équilibre finalement.
3: Oui, absolument. Oui.
2: Et en termes de temps, vous faites
3: J'arrête pas. D'abord, je dors pas énormément. J'ai un sommeil court, donc je me réveille toujours très tôt. Mais c'est peut-être ça qui me permet aussi d'avoir une activité intense.
2: Mmh. On a réussi à caler aussi.
3: Absolument.
2: Notre interview. Alors maintenant, après avoir parlé de la réussite intérieure, d'avoir parlé de la réussite extérieure, du vide, de la foi, j'aimerais vraiment parler de la puissance. La puissance intérieure, la puissance extérieure. Pour beaucoup, le terme puissance fait peur. Peur d'écraser, peur de briller. Est-ce que vous, déjà, vous êtes en paix avec votre puissance, ce que vous émanez, ce que vous êtes? Et auriez-vous une clé pour justement être à l'aise avec sa puissance?
3: Je ne sais pas si on peut parler de sa propre puissance. Dans ce que je fais aujourd'hui au niveau de la radio, je sens bien que je crée une vraie dynamique qui se crée autour de mes émissions et du fait que ce que je vous disais des personnes qui se rencontrent, mais je le considère pas comme une puissance. C'est l'envie de bien faire. Mais je l'associe pas du tout au terme puissance.
2: Oui, parce que le mot puissance fait peur, et comme vous êtes, si je me trompe, quelqu'un de très humble, et du coup, pour vous, le mot puissance n'est pas associé à ce que vous êtes réellement. Alors que moi, ce que je veux dire par puissance, c'est votre lumière ou ce que vous êtes au fond de vous. Votre immunité, votre respect de l'autre, toutes ces valeurs que vous nous avez citées, c'est votre puissance. Mais c'est vrai qu'on entend toujours le mot puissance par pouvoir.
3: Oui,
2: on assimile puissance à pouvoir. Et, en tout cas, dans ce que vous faites, vous êtes vraiment dans votre pleine puissance, dans vos pleins, parce que vous êtes en paix quand vous êtes dans vos émissions.
3: Oui, c'est vrai. Si l'émission est... Enfin, ce qui est le cas, parce que je prépare beaucoup mes émissions, je suis incapable de me rendre au studio si l'émission n'est pas préparée. Je ne sais pas improviser. C'est vrai que si je suis, enfin, dans la mesure où j'ai bien préparé, j'arrive avec un petit peu la boule au ventre, mais en même temps sereine, parce que je sais que mon émission est bien préparée. Oui.
2: Oui.
3: Ça fait partie du challenge pour moi.
2: Et que la magie va opérer.
3: Oui, avec mes invités, parce qu'après, c'est vrai que ce sont eux, finalement, qui quand même font l'émission. Hein, bon, moi, je leur donne la parole, mais c'est tout ce qu'ils vont pouvoir transmettre qui fait que l'émission sera réussie également.
2: Et est-ce que vous auriez justement une clé à diffuser à quelqu'un qui ne sent pas à l'aise avec. Donc on peut trouver un autre mot de puissance, parce que parfois, oui, ça fait peur ce mot, mais de ce que l'on est vraiment, est-ce que vous auriez une clé pour pousser justement quelqu'un à dévoiler ce qu'il est vraiment?
3: Je crois qu'il faut absolument oser. Encore une fois, quand on m'a proposé de devenir présidente, ma première réflexion était de dire ben non, je ne suis pas capable, je n'y arriverai pas. Et puis bon, c'était ça où la radio disparaissait. Donc bon, ben je l'ai pris un peu comme une mission. Et pour le moment, je croise les doigts, ça va. Mais voilà, je pense qu'il faut oser. Il faut se lancer quand même et puis croire en soi.
2: Des très belles clés en fait pour justement croire en soi et oser. Oser, c'est pas toujours facile par peur d'eux.
3: On va jamais oser.
2: Mais du coup, c'est d'affronter ses peurs.
3: Affronter ses peurs, savoir aussi que l'entourage familial vous suit. Je crois que c'est important. C'est ce qui m'a aussi encouragée à prendre cette position de présidente, parce que si j'avais pas eu l'assentiment de mon mari notamment, je l'aurais pas fait. Voilà, j'avais besoin d'être en paix aussi de ce côté-là.
2: Et de croire en soi.
3: Alors, j'arrive pas à dire que je crois en moi, parce que toujours pour les mêmes raisons que je vous ai données tout à l'heure, avec ce syndrome de l'imposteur, j'avance pas à pas. Voilà, en me disant c'est une brique que j'ai posée, qui est bien ancrée. Faut poser la suivante, brique par brique.
2: Donc c'est croire en soi, pas à pas.
3: Oui.
2: Ça serait ça.
3: C'est ça.
2: La vraie clé à diffuser.
3: En tout cas, c'est ce que par intuition, vous me parliez d'intuition, c'est ce que par intuition je fais. Même si parce que je vous disais, j'ai beaucoup de projets pour cette radio, parce que c'est un outil formidable. Maintenant, il faut faire avec les moyens du bord, et donc aller pas à pas.
2: Merci.

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2: Alors, si vous étiez un paysage ou une fleur, à quoi ressembleriez-vous aujourd'hui?
3: Les paysages, je peux en citer plusieurs ou un seul?
2: Plein. Ouais. Ce que vous êtes.
3: J'adore les paysages de mer. La mer en général, la mer méditerranée, la mer dans des lieux plus comme les Caraïbes ou voilà le Pacifique, j'adore. J'aime beaucoup les vallons quand on voit loin et que on domine une plaine avec les arbres, les champs et tout, j'adore ça. Ouais. Mmh.
2: Une fleur qui vous ressemblerait?
3: Alors, je ne sais pas si elle me ressemble, mais j'adore les agapanthes. Voilà, c'est une fleur que j'en ai dans mon jardin. Je les ai plantées il y a maintenant 4 ans et j'ai tous les ans un bouquet extraordinaire. Et alors là, c'est un bonheur indescriptible. Donc, j'adore les agapanthes. J'adore toutes les fleurs. J'adore les roses. J'ai dans mon jardin des roses. J'ai des roses trémières. Non, j'adore les fleurs en général. Les orchidées. J'adore les orchidées. Dans ma cuisine, j'ai presque un champ d'orchidées. Parce que comment on se fait que j'aime les orchidées? On m'offre des orchidées. Mais j'ai la main verte et donc elles fleurissent. Là, en ce moment, elles sont toutes en fleurs. Donc ça aussi, c'est un vrai bonheur.
2: Les agapanthes, j'ai regardé ce que c'est.
3: C'est une fleur un peu bleue. Un joli bleu tendre hein, et avec ça fait comme une grosse boule avec plein de... Non, mais c'est magnifique, les agapanthes.
2: J'ai regardé. Et ça, il n'y a qu'une floraison par an ou...
3: Oui, il n'y a qu'une floraison, mais qui dure... parce que bon, la fleur grandit, ça fait une boule, et puis après, quand elle est à son... son apogée, c'est magnifique, vraiment, ça dure presque un mois, le temps que entre le début de la floraison et la fin de la floraison.
2: Mmh. Donc c'est une sensation d'apogée dans vos émissions, peut-être, on pourrait faire ce parallèle d'explosion de senteurs et

0: et de floraison pendant vos émissions.
1: Ce que je trouve incroyable avec cette fleur, c'est que c'est une fleur qui, je pense, qui doit pousser dans tout, dans sous tous les climats, enfin, en tout cas les climats tempérés et chauds. Et dans le sud de la France, il y en a beaucoup sur les bords de route. Et je trouve paradoxal de cette fleur si belle qui finalement n'a pas besoin tant d'attention que ça, hein, mais qui arrive à fleurir comme ça sur les bords de route. Et pour moi, c'est presque un mystère.
0: C'est, en tout cas, merci de parler de cette fleur qui vous ressemble. En tout cas, on a le sentiment que c'est vraiment vous, cette femme brillante et vraiment qui n'a rien besoin à part de fleurir. Hein? En tout cas, une belle comparaison.
1: Merci, Cécile.
0: Alors, j'aurais envie de que vous finissiez sur un message pour ceux qui nous écoutent et qui n'osent pas justement. Alors, on a parlé de cette clé d'oser, de croire en soi, pas à pas. Mais est-ce que vous auriez encore un message pour libérer vraiment ce potentiel de challenge, d'aller par peur de déranger, par peur d'oser justement. Quel est le message que vous avez envie de fournir aujourd'hui, de laisser?
1: Je pense que si on est, encore une fois, je reviens un petit peu au début de ce que je vous disais, si on est en accord avec soi-même dans ce que l'on doit faire, il faut pas hésiter, il faut y aller. Encore une fois, il faut oser. Je pense que c'est comme ça que le monde avance, hein. Chaque fois que, enfin, il faut pas hésiter à peut-être bousculer les codes et puis y aller vraiment. Même si on a au fond de soi toujours une crainte, hein, mais oui, voilà, si je devais donner ce message,
0: Mais c'est
1: oser, oser.
0: de bousculer les codes. J'aime bien ce bousculer les codes qui parfois ont besoin d'être bousculés et dosés, en fait. Merci pour tous ces conseils, en tout cas cet apaisement que vous nous avez apporté malgré les angoisses, les peurs qu'on peut avoir de notre quotidien. Il y a plein de belles choses qu'on ne voit pas toujours, mais qui sont vraiment là dans notre quotidien pour apaiser. Et merci en tout cas de nous les rappeler.
1: Merci à vous, Cécile. C'était un exercice pas facile, hein, je suis beaucoup plus à l'aise quand moi j'interviewe mes invités que d'être moi de l'autre côté de la barrière. Mais voilà, merci pour ce moment délicieux.
0: Merci beaucoup. Est-ce que vous auriez quelque chose à rajouter que j'ai oublié ou que...
1: Non, je crois que j'ai hâte de. Je vais aller voir vos propres podcasts maintenant parce que voilà, j'ai pas eu l'occasion de les découvrir, mais j'ai hâte de découvrir les autres podcasts que vous avez faits sur les autres personnes que vous avez interviewées. Ça m'intéresse.
0: Merci pour le prochain jardinage, c'est ça?
1: Oui.
0: Merci beaucoup, Jacqueline. Merci.
1: Merci. À
0: Merci.
1: bientôt.
0: Merci. Un immense merci pour votre écoute sur IDFM Radio. 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On se retrouve le premier samedi du mois pour un nouvel instant Pâquerette rencontre. Belle fin de soirée à tous sur IDFM Radio. 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

nouvelle génération déjà de son vivant et encore plus depuis son départ. Alors entre ses pas de danse évidemment, ses chorés dans ses clips, son timbre de voix inégalable ou son influence funky pour la new generation, on va retrouver des artistes qui se sont inspirés

0: queue. Il y aura aussi des chanteuses. Hein. La gente féminine n'est pas en reste non plus, rassurez-vous. Ce sera à vous de découvrir qui, pendant ces 58 minutes de Cinémix, hein, qui aurait plu à un certain John McClane dans le blockbuster Die Hard. 58 minutes pour vivre. Et d'ailleurs, tiens, j'en profite encore une fois, hein, pour rendre hommage à mon camarade, notre pote Patrick Poivret, parti bien trop tôt, qui nous a laissé des tonnes de répliques cultes. Mon Pat, tu nous régales à chaque épisode. Dans un instant, on attaque avec le Rock With You, ambiance disco. Moi, je passe un petit pantalon moulant et j'envoie la sauce.
1: C'est un froc en cuir.
2: Ouais.
1: Tu l'as payé cher ?
2: 650.
1: 650 dollars ?
2: Ouais.
1: Le pantalon ?
2: Ouais.
1: Et tu sors avec ?
2: Oui.
1: Quelle était les couleurs dedans pour ce prix-là ?
2: Même

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0: Oui, vous pouvez vous marrer. Hein. C'était Hollywood MJ sur votre radio préférée avec un mashup de fou furieux. Une découverte signée DJ Master John. Ouais, Michael et Britney et la voix de Madonna également. Pour conclure cet épisode de l'influx danseur. Oh, quelle pêche hein, les amis pour ce cinémix. New Generation, tous ces artistes hein, qui rendent hommage à MJ avec leur move, leur flow ou tout simplement leur énergie. Oui, oui, même le bip bip et le coyote n'en reviennent pas. Je vous fais plein de bisous. À très très vite pour une prochaine péloche hein, du Cinémix Hollywood MJ. D'ici là, on se capte hein, sur Insta, sur Face, où vous voulez. Et vous pouvez toujours m'écrire à l'ancienne, bien sûr. Hein. Je crois que j'ai toujours un Minitel rangé quelque part. Hein, 3615, code Franco. Ça n'a pas changé. Allez, bye bye. Moi, je file à la cave hein, parce qu'il faut que je retrouve le machin du coup.
1: Ah, pas le mashup, pas le machin. Ah, non, là, c'est les toilettes. Là, c'est la chambre. Bon, trop facile de vivre dans un château. Hein.
2: Après cette nouvelle émission Cinémix signée Olivier, tous les samedis, vous avez rendez-vous à 23h avec DJ King Flo du mix en non-stop. Merci de nous rejoindre sur le 98 de la bande FM. Encore une fois, un très bon week-end. 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
1: Merci DJ King Flow pour ce mix. IDFM Radio, nous revenons la semaine prochaine, 22h minuit, du mix, ou encore les tubes oubliés de la dance music et bien plus, puisque à 22h vous avez apprécié un nouveau numéro du Cinémix présenté par Olivier, une fois par mois, le premier samedi du mois, sur votre radio à Val-d'Oisienne. Excellente nuit avec la musique qui va vous faire vibrer tout au long de cette nuit. Je vous retrouve la semaine prochaine. Salut.
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